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1: Quatre heures six du matin. Bonjour, bon réveil à toutes et à tous. Comment allez-vous? Nous sommes aujourd'hui le mardi 12 mai 2026. Quel plaisir encore une fois de vous retrouver sur les ondes de RM1 pour votre Morning Breeze. J'espère que vous avez passé un très très bon lundi. La journée s'est bien passée, votre nuit également. Et ce matin, vous êtes en forme pour cette nouvelle journée malgré le froid. Commence à se ressentir, n'est-ce pas? Également, il pleut un petit peu partout. Là, on aime bien être sous la couette, on prend son temps. Mais pas trop quand même, hein? Donc, belle journée à vous tous et bon courage, comme d'habitude, à celles et ceux qui bossent dur ce matin, qui sont toujours au taf, qui vont bientôt terminer leur shift et vont rentrer chez eux tranquillou. En tous les cas, Nathan est là dans la place, comme d'habitude, du lundi au vendredi, de 4h du matin, de 4h à 6h du matin pour votre prématinal Morning Breeze. Vos dédicaces sur le 52 53 84 84, ou vos appels téléphoniques sur le 402 80 80. Nous passer un petit coup de fil, passer en direct, pourquoi pas, un souhait d'anniversaire, un petit coucou, un simple bonjour, une chanson que vous aimeriez écouter ce matin. D'ailleurs, on en profite pour souhaiter un joyeux anniversaire à celles et ceux qui célèbrent leur anniversaire aujourd'hui, anniversaire de mariage, ou qui vont dire oui aujourd'hui, hein, qui vont se marier. Félicitations à vous tous les étudiants. On vous salue ce matin, tout Benjamin qui va bosser, les agents de sécurité, les personnels de la santé, de l'hôtellerie, l'aéroport, les chauffeurs de van, de taxi, de poids lourds, également les policiers, les pompiers, les pompistes, les boutiquiers, en fait, Wanjumuna, qui paie Manzoli Fofo chaque matin. Merci d'être là. Allez, mezzo de présence, 52 53 84 84, 402 80 80, les deux numéros à composer pour nous joindre ce matin. Présence importante, non pour Saris. Vos rubriques, comme d'habitude, boost pour la route dans quelques minutes, 4h50, le regard sur l'histoire, 5h, années bien, votre conseil du matin, 5h15, la tribune, la pensée du jour, la rubrique agricole proposée par Faray. Voilà un petit peu ce qui vous attend aujourd'hui, et bien sûr, vos chansons préférées, vos artistes préférés qui sont bien présents ce matin pour vous accompagner en musique. Allez, tout de suite, votre boost pour la route.
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1: Prenez soin de vous comme vous prenez soin de ceux que vous aimez. Pour quelques dollars de plus, The Danish National Symphony Orchestra, à 4h10 du matin. Bonjour, bon réveil. Nathan au micro jusqu'à 6h.

Et on poursuit avec Engelbert Humperdinck, un titre quand même de 1960 à sa date, mais ça fait toujours autant plaisir. How Near Is Love, et juste après, on va lire tous vos messages.

5-2, 5-3, 8-4, 8-4. Allez, on va dire bonjour ce matin à Linda et Gaëtan du côté de Rosebel qui sont à l'écoute ce matin. Un petit bonjour également à Marie-Noël du côté de Baie du Tombeau, Gérard et Solange, à Margaret qui souhaite un joyeux anniversaire à sa cousine adorée Fidou. Qui fête son anniversaire aujourd'hui. Également son ami de toujours, son ami d'enfance Marlène, Virginie du côté de Maïbou, t'as rien à dire. Et salut Nathan, bon mardi, c'est Laura. Bonjour Laura, je fais un gros coucou à Chalet de Beaubassin, mon parrain Marcel de Cœur-Pipe, ainsi qu'à maman Evelyne et papa Patrice de Paris. Sinon ce matin, Ariel a préparé un gâteau au yaourt moelleux. Ah, oui, une recette d'eau. Un petit massepain à l'orange avec un bon café. Oui, c'est une sacrée rentrée, ça, hein?

Merci beaucoup en tous les cas. Hein, donc ça fait plaisir. Nous avons qui encore ce matin? Nous avons Revti Elvis nous présent. Merci à Zotine Mezzo de présence ce matin. Bonjour Nathan, c'est Tisa. La santé pas trop correcte, un petit peu la grippe. Ah oui, faites très attention, hein, prends beaucoup de vitamine C, de fruits surtout. Et c'est vrai qu'il y a une mauvaise grippe là, qui me fait les tours. Hein? Bonjour Nathan, une chanson amoureuse par Lindsay pour Roland et José de Sainte-Croix. Sans oublier Marie-Ange et Roland de Port-Louis, Marie-Noël et Marlène de Cité Valigis et Noëlette. Du côté de Baie du Tombeau qui est à l'écoute ce matin. Voilà, voilà pour quelques messages que nous avons reçus ce matin. Donc, si vous souhaitez passer en direct, surtout n'hésitez pas à nous appeler sur le 402 80 81. Bonjour également à Jane Arnaud Salon du côté de Cœur Pipe, Suzy Laurent, Marlène de Plaisance-Rosie, les deux Yvette, les deux Nadège, Anne-Marie de l'Escalier. Enfin, tout le monde du Mouncamitié écoute nous chaque matin. Allez, nous on continue en musique. Ah oui, Michel Rivard, Madeleine, suivi de les Pentatonix, Mary, did you know? Allez, bienvenue à vous tous, vous êtes dans votre Morning Breeze. Il est 4h22 du matin.

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1: 4h35, bonjour à Yvette du côté de Trangbin, qui fait un petit coucou à Giovanni, à les chats, Jake de Sainte-Croix, Bernie. Stéphanie Matisse, Rosemée de Trangbar, Odile de Rivière des Anguilles, Margaret de Rosebelle, Yvette de Monseigneur Lynn. On salue aussi Cola de Montagne Goyave à Rodrigue, qui salue la famille Baudelard de Gravier, le groupe 3e âge de Belle Étoile Palissade, Ternel, qui demande une petite santé de Deuil-Edouard, Corbeau. Oui, ce sera pour 5h. Branchez-vous sur l'application MBC Play. Donc vous aurez l'occasion de suivre l'émission complète jusqu'à 6h. À l'île Rodrigue. On salue également Marie-Thérèse Azie de Rodrigue qui fait un petit coucou à son petit-fils Chris Edley Casimir qui a fêté ses 9 ans. Happy birthday to you, le petit Chris Edley, demandé par maman Juliana, papa Christopher, son frère Christopherson. Et Chalet du côté de Beaubassin qui salue Evelyne, Patrice, Laura, Ariel, Anne-Sophie, Valérie, Michel, Tisa, Joyce. De Rodrigue, Mico, Adriano, Clarelle Fanchette, de Trudeau Douce, sa sœur Joyce, Marie-France Dietrich du côté d'Allemagne. Et au passage, on salue la diaspora qui nous écoute à travers le monde. Marie-Ange Boutia de

0: Saint-Pierre, qui tous les eaux, Marie-Ange, se dit Maïdandra, Papeta Nila. Bonjour Nathan, bon mardi, merci beaucoup, c'est Marilyn du côté de Poudre d'Or. Et là, on va prendre la direction de Rodrigue. Oui, de Rodrigue. On va accueillir Joël au téléphone. Bonjour.
1: Bonjour Nathan. Bonjour. Et bonjour à tous mes auditeurs.
0: Qui manière?
1: Très très bien, et vous?
0: Manière correcte, manière doucement, non, allez.
1: Ben super, avec Morning Breeze, puis là non, il y a qui pas beau là.
0: Ça va, sinon vous allez bien?
1: Ah oui, on veut dire que ça va très bien, pour la grâce de Dieu, et j'excuse mon signal, qui est déjà, l'hiver est déjà bel et bien au rendez-vous chez nous à Rodrigue.
0: Ah bon? Bonnier, comme ça?
1: Ah oui, il fait très très froid.
0: Ah ouais? Pas de difficulté pour se réveiller le matin?
1: C'est la routine quand même.
0: C'est la routine.
1: La routine est là, oui, voilà.
0: Il faut bien se réveiller. Et obligé.
1: Ah ben oui.
0: Très bien, très bien. Je vous entends très très mal.
1: Là, vous m'entendez bien?
0: Oui, là, c'est beaucoup mieux. C'est beaucoup mieux.
1: Voilà.
0: Allez, on vous écoute.
1: Un toujours conseil d'un grand Dieu, mon Dieu. Jamais le soleil lève avant vous.
0: Ah.
1: Sinon, elle a pris une paresse. Et c'est vrai.
0: Et c'est vrai en plus.
1: Voilà.
0: Allez, on vous écoute pour votre coucou, votre
1: alors,
0: dédicace.
1: Sinon, voilà. Sinon, monsieur, bon anniversaire à monsieur Daniel, qui nous célèbre son anniversaire hier. Aujourd'hui, c'est pour ma maman Nocesse.
0: Oui.
1: Au le mois de mai, la famille, il y a beaucoup, beaucoup membres de la famille qui célébraient l'anniversaire, que ce soit dans la famille paternelle et maternelle.
0: Oui.
1: Ben, sinon, monsieur, tous ces beaux gens, un bon anniversaire. Longue vie, meilleure santé, la prospérité, parce que nous sommes capables d'être une attente, mais sans la santé, nous ne sommes rien.
0: Exactement, exactement. Vous avez totalement raison. Mais là, on gagne beaucoup, bus pour le matin, là. Tout ça, l'anniversaire, là.
1: On a un peu fait, parce que vous avez trouvé encore cet anniversaire, là. Là, on attend la fin du mois pour battre le samedi, avec battre tout le monde ensemble.
0: On bat tout un seul coup.
1: Parce que c'est le coup. Sinon, mon copain dit à Nathan que Morning Breeze, pour moi, c'est une émission qui réveille moi en beauté. Parce que nous faisons ça, au copain, pas plus moi, assez souvent.
0: Oui.
1: Mais moi,
0: c'est
1: Morning Breeze, j'écoute Morning Breeze tous les jours.
0: Oui.
1: Tous les jours. Comme à 3h30, me brancher sur les ondes de RMA. Et ça fait moi beaucoup de plaisir. Et surtout qu'on me trouve votre confort dans Morning Breeze. Et toujours, je dire pour Bizanen, spécial Morning Breeze pour Rodrigue.
0: Ah, on ne va pas l'oublier.
1: Voilà, ce sera super ça. Mais sinon, moi, je vous remercie parce que je lis l'accompagnement le matin. L'émission de même, anti-stress, parce que nous passons nos salutations. Si, ben, dis qu'il est content, et vraiment, ça fait nous plaisir quand nous la demande. C'est là, et vraiment, vous faites tout, ben, auditeur, plaisir, c'est ça qui fait la joie de Morning Breeze, et ça fait un plaisir. Bon, t'es béni où avec vos familles, hein, parce
0: merci
1: que les mettre
0: très
1: le matin, c'est pas évident.
0: Ah ouais, pas évident, c'est tout l'hiver, peut venir là, mais nous m'en dit, nous pas qu'il est.
1: Voilà, parce qu'il veut donner les meilleurs choses. Et, me dire, bonjour, gros bonjour aussi, sans oublier la grande famille Morning Breeze, parce que nous trouvons la famille, puis.
0: La famille
1: est grandie
0: de jour en jour.
1: Oui.
0: Ben oui.
1: De jour en jour.
0: Voilà,
1: ça c'est super ça. Et un coucou spécial à César. Vous connaissez César là, l'écoute de la Joyce, de la Phoebe, Liz, de la Jane aussi. Et sans oublier l'association des personnes âgées du papa. Ben, on a bien content l'émission. Ben, on a bien content ça avec toi. Je suis tous les mêmes. Ah. Oh mon Dieu. Oui, là, on a compris ça. Et c'est à toutes les Maurice, la famille, les gentils, plaisir, les agents de santé de Rodrigue, et tout le monde, et tous ceux qui écoutent la radio, tous les matins, de 4h
0: à 6h. Super. En tout cas, ça fait plaisir, mon gaillon à l'antenne. Téléphonez un peu plus souvent. Hein?
1: Ah oui! Pas de souci, même tous les jours, hein, ça peut se faire. Moi, je suis vraiment content de causer, mais là, c'est un petit
0: vous m'étendez, vous content de causer, mais c'est bien. Bien en forme ce matin. Hein. Ben, nous saluons toute l'île Rodrigue qui sont à l'écoute ce matin. On embrasse bien, bien fort. Hein, et surtout,
1: merci,
0: couvrez-vous
1: Nathan.
0: Bien. Prends beaucoup de tisane, de vitamines, parce que là, l'IVLA, ça fait là. Mais...

0: Vini Fofo là, hein?
1: Ah oui, ah oui.
0: Vini Fofo.
1: La vitamine C.
0: Oui.
1: Il en a plein chez nous, hein.
0: Oui, c'est sûr, ça vous connaît.
1: Vitamine C, tu nous manques.
0: Tout vitamine là.
1: Ici, c'est bio, ici, voilà.
0: Elle en zise tout.
1: Elle
0: en zise tout. Super,
1: alors,
0: merci.
1: Merci beaucoup à vous, Nathan.
0: Belle journée.
1: Très bonne journée à vous, la famille et toute l'équipe de RRM.
0: Merci beaucoup, ça fait plaisir. Bye bye, bonne journée.
1: Bye bye, bisous, bisous.
0: Voilà, ça c'est Joël de Papaye. Rodrigue, ah ben on salue toute l'île Rodrigue ce matin. Bonjour Nathan, on fait un petit coucou à toute ma famille, mes enfants, mes sœurs et frères et tous mes collègues de travail. C'est Sophie du côté de Citron-Denis. Salut l'île Rodrigue, bonjour à mes amis Cathy, Nadège, Anne-Marie, Laura, Noéline, Clancy, Suzy, Magda et Serge. Sans oublier Yvette de Tranguebar, demandée par Odile de Rivière-des-Anguilles, qui l'embrasse très très fort. Merci Nathan, c'est moi qui vous remercie Odile. Excellente journée à vous tous. Allez, nous on continue en musique, n'oubliez pas d'aller 4h50, ce sera la chronique Regard sur l'histoire. Mais là, on va écouter Jason Mraz. His eye is on the sparrow. On va écouter cette nouvelle version, c'est juste magnifique. 4h43 du matin.

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1: Chers auditeurs, bonjour. Je vous parle d'un journaliste, d'un poète et d'un écrivain du XXe siècle. À travers ses écrits empreints de sensibilité et d'authenticité, il nous livre sous un autre angle sa façon de voir les choses. Ce matin, je vous parle de Pierre Renaud. Il naît à Beaubassin en 1921. D'abord employé chez Blythe, il est ensuite trésorier à la municipalité de Curepipe. Très tôt, il montre un intérêt pour le journalisme. C'est ainsi qu'il se retire du fonctionnariat pour se consacrer à sa nouvelle profession de journaliste. Pierre Renaud est rédacteur littéraire à l'Express et également correspondant mauricien à l'agence France Presse. Il est l'élève d'André Le Galant, lui-même poète et romancier. Proche de Marcel Cabon, ce dernier lui fait découvrir les plaisirs des lettres. En 1947, le Cercle littéraire de Port-Louis organise un concours sur l'œuvre de Robert-Édouard Hart. Pierre Renaud remporte le premier prix ex aequo avec son ami Pierre-Georges Télescourt. Il collabore à des revues littéraires locales dont L'Essor et Sève. Le journaliste apporte sa collaboration également à diverses revues françaises et belges. Pierre Renaud signe avec Marcel Cabon « Beaubassin, petite ville » en 1971. Un an après, il coécrit avec Gaëtan Reynal « Histoires et légendes d'un théâtre ». Pour son unique recueil de poèmes qui paraît en 1974, il est récompensé du prix des Mascareignes. Il reçoit le prix Raoul Rivette pour l'ensemble de ses écrits. Pierre Renaud décède le 21 septembre 1976 à Rosil à l'âge de 55 ans. Après son décès, un recueil, Page choisie, paraît en 1970.

0: 1919. Un autre ouvrage, comprenant une sélection de ses textes de 1972 à 1976, paraît à titre posthume. Il est publié en 1995 par Barlaine Piamoutou aux éditions Alma. Enfin, une autre sélection de ses textes parus dans l'Express sort sous le titre « Pour une même bâtardise », également en 1995.
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2: Jouer spécialement pour maman Guyana, qui fête son anniversaire aujourd'hui. C'est de la part de sa fille Jessica Cerveau, qui est à l'écoute. Une rose dans le désert.

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1: Allez, on va clôturer la première partie de votre Morning Breeze avec Kenny Rogers, I Swear.

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1: Bonjour, bon réveil, bienvenue, il est 5h du matin.
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1: On souhaite un joyeux anniversaire à Fidou, qui fête son anniversaire aujourd'hui, demandé par sa cousine adorée Margaret. Également son amie d'enfance Marlène Virginie de Maillebou, qu'on embrasse très très fort ce matin. Un petit coucou également à toute la famille Meurten du côté de Florial. Magali, maman Marie-Claude, papa Gaëtan. Allez, Georges Moustaki, le Métèque, c'est pour vous ce matin. Bon réveil, continuez à nous écrire 52 53 84 84. Passez un petit coup de fil, pourquoi pas 402 80 80. Demandez vos chansons préférées. Eh ben oui, c'est comme ça, hein, sur Morning Breeze, on aime bien faire plaisir à tous nos auditeurs. On va lire tous vos messages jusqu'à 6h. Bon courage à celles et ceux qui se préparent maintenant pour aller travailler, dans un lit, un étudiant aussi, qui se sont réveillés très très tôt ce matin. On fait une petite révision, c'est quand même pas mal ça. Ben oui, il le faut bien, deuxième trimestre. Nous en Zoli, hein? Voilà, et ceux qui sont sur nos routes ce matin, prudence, prudence les amis. Allez, on continue en musique. Yes, le Métèque, Moustaki pour vous ce matin, bon réveil et bienvenue. Merci d'être là.

Bonjour à toutes et à tous, vous êtes sur votre rubrique Zen et Bien et cette semaine on plonge dans le monde du sommeil. Hier on posait les bases, aujourd'hui on va un peu plus loin parce que comprendre comment votre corps dort, c'est déjà mieux dormir. Saviez-vous que votre nuit est découpée en cycles ? Des cycles d'environ 90 minutes qui se répètent 4 à 5 fois par nuit. Et dans chaque cycle, il y a plusieurs phases. D'abord, l'endormissement. Ce moment un peu floutant où vous basculez doucement. Votre corps se détend, votre respiration ralentit, s'écoule, une dizaine de minutes à peine. Ensuite vient le sommeil léger. Vous dormez, mais pas profondément. Un bruit peut vous réveiller. C'est une phase de transition. Puis arrive le sommeil profond. C'est là que tout se passe. Votre corps se répare, vos muscles récupèrent, votre système immunitaire se renforce. C'est le sommeil le plus précieux et il est plus abondant en première partie de nuit. C'est pour ça que les premières heures de sommeil sont les plus importantes. Et enfin, le sommeil paradoxal, celui des rêves. Votre cerveau est presque aussi actif qu'éveillé. C'est là qu'il trie vos émotions, consolide vos souvenirs, une sorte de grand ménage intérieur. Maintenant, parlons de la mélatonine. C'est l'hormone qui donne le signal du sommeil à votre corps. Elle commence à être produite quand la lumière diminue en fin de journée et elle chute au lever du soleil. Le problème, nos écrans émettent une lumière bleue qui bloque cette production. En regardant votre téléphone le soir, vous dites littéralement à votre cerveau « c'est encore le jour, reste éveillé ». Alors ce soir, une idée simple. Posez l'écran 30 minutes avant de dormir. Juste 30 minutes. Laissez la mélatonine faire son travail. Votre corps sait dormir. Il a juste besoin qu'on lui en donne la chance. Petit conseil du matin. Belle journée à vous tous. On se retrouve demain pour Zen et Bien.

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1: 5h10 après Corbeau dans Turnaround, Bonnie Tyler. Excellente écoute, bon réveil.

Bonnie Tyler pour vous sur RM1, Don't Turn Around. Bonjour Nathan, un petit coucou à tout le monde de Morning Breeze. Ce matin, y compris Lille Rodrigue qui manque nous beaucoup. Zalfan Tileto, vous avez raison, amène-moi, hein, s'il vous plaît. Bon, enfin, gros bisous à Ingrid et les jumeaux Dwayne et Kane. Kian, pardon, qui est dans grand sommeil en ce moment. Mon cousin a raison, hein, parce qu'il fait un frais ce matin ici à Saint-Pierre. Bon courage à toute l'équipe de Morning Breeze. C'est Kevin de Saint-Pierre. Caroline Loeb, c'est la Watt. 5h14, juste après, ce sera la tribune.

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1: Pendant des siècles, à travers le monde, de la France de Voltaire à l'Amérique de Steinbeck, en passant par la Russie de Tolstoï, l'écrivain a porté un habit qui dépassait largement sa condition de simple conteur. Il était la boussole morale, le gardien de la cité, celui qui impactait l'opinion publique. Dans un monde encore à l'abri des réseaux sociaux et protégé de ce qu'on appelle aujourd'hui le flux d'informations continu, le livre représentait l'unique refuge où la réflexion profonde pouvait épouser l'indignation collective. On ne lisait pas seulement pour s'évader, on cherchait une vérité capable de transformer une souffrance individuelle en un destin universel. À Maurice, cette figure de la plume engagée a été le ciment de notre émancipation. Ils étaient plusieurs à avoir, à leur façon, forger notre identité nationale. Marcel Cabon, Soukdéo Bissoundoyal, Malcolm de Chazal, pour ne citer qu'eux. Ils n'écrivaient pas en marge de la société, mais au cœur de son tumulte, faisant du verbe une arme de libération et de cohésion. Aujourd'hui, le silence des grands hommes de lettres d'autrefois est devenu pesant. Qu'est-ce qu'il nous manque ? Sans eux, on ne comprend plus le monde dans sa globalité, on ne maîtrise plus les enjeux. L'information continue sur Internet, souvent générée par l'intelligence artificielle d'ailleurs, est devenue le vacarme assourdissant d'un monde qui ne prend même plus le temps de s'arrêter pour comprendre, pour digérer, pour nuancer tout ce qu'on lui crache à la figure. Dans cet océan numérique sans fin, tout finit par se noyer. Les frontières s'effacent et les contrastes s'estompent. Le beau s'unit au laid dans une même indifférence, tandis que le vrai et le faux s'enlacent jusqu'à devenir indiscernables. C'est le règne du mélange confus. D'un côté, il reste encore quelques belles plumes, rares et précieuses, qui cherchent à donner un sens au monde et à ciseler la pensée. De l'autre, une foule de marchands d'illusions s'agite, produisant à la chaîne des montagnes de contenus vides de sens. Ils délèguent leur esprit à des algorithmes, faisant défiler des mots qu'ils n'ont même pas pris le temps de peser. Ils alimentent un bourdonnement incessant où la sagesse finit par s'étouffer sous le poids de l'insignifiant. Bienvenue à l'époque de l'intelligence artificielle. Dans ce vacarme permanent, la parole de l'intellectuel n'est plus qu'une goutte d'eau noyée dans l'océan des réseaux sociaux, perdant son caractère sacré au profit du commentaire instantané. L'industrie du livre elle-même a muté, privilégiant souvent le divertissement fugace ou l'exploration narcissique de l'intime, le fameux « moi », au détriment des grandes fresques sociales qui unissaient autrefois les peuples. Invité sur notre plateau il y a quelques mois, dans le cadre de l'interview de la matinale, l'écrivain Gillian Geneviève nous dressait un constat amer, déplorant la réserve excessive de ses pairs écrivains quand il s'agit d'investir le débat public, de prendre la parole face aux urgences de notre époque. Réinvestir le débat public et politique n'est pas une option, c'est une nécessité de survie pour la pensée. À une époque qui préfère les données aux idées et l'algorithme à l'intuition, la littérature reste le seul espace capable de redonner de l'humanité à la politique. Alors oui, il est

0: temps que les écrivains mauriciens sortent de leur prudence et de leur silence pour redevenir ce qu'ils n'auraient jamais dû cesser d'être, les garde-fous lucides d'une société en quête de sens.
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Ça, c'est les Spice Girls avec maman. Et bah oui, hein, la fête des mères qui approche à grands pas. On salue toutes les mamans ce matin, 5h26. Continuez avec Ronan Keating, If Tomorrow Never Comes. Et juste après, ce sera les communiqués.

Bonjour à tous, à 5h31, je vous donne lecture des avis d'obsèques. On nous prie d'annoncer le décès de Madame Marie-Laure Gladys Lindor. Décès de Madame Marie-Laure Gladys Lindor, née Cornet, aussi connue sous le nom de Marie. Elle était âgée de 62 ans, le convoi mortuaire sortira de la chapelle ardente d'Eliensons à Beaubassin, aujourd'hui à 9h30, pour se rendre en l'église Montroche et de là au cimetière de circonstance à Saint-Pierre. Le décès de M. Valaïdon, Mardé Moutou,

décède Monsieur Valaïdon Mardimoutou, aussi connu sous le nom de Ram. Il était âgé de 72 ans. Le convoi mortuaire sortira de la chapelle ardente d'Eliensons à Beaubassin aujourd'hui à 10h pour se rendre au cimetière.

et de là au cimetière de Boismarchant. Le décès de M. Jean-Claude Alain Moutou, aussi connu sous le nom d'Alain, il était âgé de 69 ans. Le convoi mortuaire sortira de la chapelle ardente de Mourin à Petite-Rivière, aujourd'hui à 11h, pour se rendre en l'église Saint-Vincent-de-Paul à Paille, et de là, au cimetière de Gébert, à Les Salines. Le décès de Mme Margaret Luthier, née Bertrand, aussi connue sous le nom de Marga, elle était âgée de 81 ans. Le convoi mortuaire sortira de la chapelle ardente d'Eli Hansons à Beaubassin, aujourd'hui à 12h30, pour se rendre en l'église Sacré-Cœur à Beaubassin, et de là au cimetière de Saint-Jean à Quatre-Bornes. Le décès de M. Daniel Marcelino Joseph, aussi connu sous le nom d'Achoy. Il était âgé de 63 ans, le convoi mortuaire quittera le domicile de sa fille, Mme Jocina Joseph, au numéro 11, Florida Lane, Cité Valigi, aujourd'hui à 13h, pour se rendre en l'église à Saint-Sacrement à Cassis, et de là au cimetière de l'Ouest. À Cassis. Le décès de M. André Miandi, aussi connu sous le nom de Moreau, il était âgé de 82 ans. Le convoi mortuaire quittera sa résidence à Railway Road à Goodlands, aujourd'hui à 13h, pour se rendre à l'église Sainte-Claire à Goodlands, et de là au cimetière de Poudre d'Or. Et le décès de Mme Marie-Josée Clémentine Serret, née Bisla, aussi connue sous le nom de Josée, elle était âgée de 91 ans. Le convoi mortuaire quittera sa résidence au numéro 3 à l'avenue Marie-Moutou à Rosil aujourd'hui à 14h pour se rendre à l'église Saint-Patrick à Boundary Street à Rosil et de là au cimetière de Saint-Jean à Quatre-Bornes. Aux familles endeuillées, l'MBC présente ses plus vives sympathies.

nouvelles du temps à présent. Communiqué de la météo pour Maurice et bien 14h30 ce matin. La situation générale, des nuages dans les Alizés influence le temps local. Voyons à présent les prévisions pour les prochaines 24 heures. Nuageux ce matin et dans l'après-midi avec des pluies intermittentes, principalement à l'est, au sud et sur le plateau central. Et des poches de brouillard sont aussi prévues. Côté température, la maximale variera entre 23 et 25 degrés sur les hauteurs et entre 27 et 29 degrés sur les régions côtières. Mi-couvert durant la nuit avec des pluies fines sur les hauteurs. Et la minimale variera entre 18 et 20 degrés sur le plateau central et entre 21 et 24 degrés sur le littoral. Le vent soufflera de l'est à sud-est à environ 20 km/h avec des pointes de 50 km/h. Mer forte de la des récifs avec des houles du secteur sud de l'ordre de 2,50 m et les sentiers en haute mer sont déconseillés. Les marées hautes à 10h09 et 22h15, les marées basses à 16h09 et demain à 14h50. Le lever du soleil à 6h30 ce matin et le coucher à 17h42. La pression atmosphérique à 4h était de 1017 hectopascal. On prend tout de suite la direction de Rodrigue, a communiqué mis à 4h30 également ce matin. La situation générale des alizés modérés circule sur la région. Voyons à présent les prévisions pour les prochaines 24 heures. Essentiellement beau ce matin et au cours de la journée. Côté température, la maximale sera entre 26 et 29 degrés. Mi-couvert durant la nuit avec des pluies fines sur les hauteurs. Et la minimale sera entre 21 et 23 degrés. Le vent soufflera de l'est à sud-est de 20 à 30 km/h avec des rafales de 60 km/h. Mer forte de la des récifs avec des houles du secteur sud de l'ordre de 3 mètres. Et les sentiers en haute mer sont déconseillés. La pluviométrie durant ces dernières 24 heures, un point de canon 2,5 mm, à pleine corail 7,4 mm et 2 mm à patate théophile. Les marées hautes à 9h30 et 22h01, les marées basses à 15h42 et demain à 4h14. Le lever du soleil 6h06 ce matin à Rodrigue et le coucher à 17h20. Je passe à présent un bulletin PC, tout d'abord pour Maurice qui finira à 4h10. Les temps, l'eau, la mer pour Procen 24h, Gramatec dans l'après-midi, pour une appli, à soi les temps pour bon et divan, les pour souffler, depuis l'est, sud-est environ.

0: environ 20 km/h avec vent de rafale 50 km/h. Dans Lagon, la mer praticable. En Déo-Brisant, la mer par contre n'est pas praticable. Et la houle, depuis les cides, des 2,50 m en Déo-Brisant. Et bien, sortir en Déo-Brisant, lit déconseillé. Et nous terminons avec Bill Tapessa pour Rodrigue, qui finit tirer à 4,15 m. Les temps, l'eau, la mer pour Poussin 24 et les temps pour bon. Et du vent, les pouces soufflés depuis l'est-sud-est, 20 à 30 km/h, avec ben rafale 60 km/h. Dans Lagon, la mer praticable, en Déo-Brisant, par contre, les pas praticables. Et la bande la houle, depuis secteur des cides, des 3 mètres en Déo-Brisant. Et bande sortie en Déo-Brisant, lit déconseillé. 5h38, c'était les nouvelles du temps pour Maurice et Rodrigue.
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0: 5h39, allez, on fait un petit coucou à Dorothée Éol de Saint-Martin, Eddy Félix de Pontfer et Arnaud de Goodland. C'est de la part de José de Souillac. Bonjour Nathan, coucou à mon ami Liette, Marthe, Amine, Aline. C'est Marie-Josée Médon de Saint-Joseph à Montagne-Blanche. Bonjour Chalet, bon mardi Nathan, merci à vous. Et également, allez, on y va tout de suite pour la pensée du jour.
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0: Une personne qui accepte les reproches apprend à réfléchir. Une personne qui accepte les reproches apprend à réfléchir. C'était votre pensée du jour. Allez, nous, on continue en musique jusqu'à 6h, 5h50 tout à l'heure. N'oubliez pas votre rendez-vous habituel, signé Faré, la rubrique agricole.

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1: Chers auditeurs et auditrices, bonjour. Moi, Adèle Chamdini, officier de Faré, ça se mène là pour cause la culture champignons. Hier, j'ai fait une introduction aux champignons pleurotes qui en a plusieurs bienfaits. Pour nous la santé, ce cultivation pas besoin de la terre et nous pas servir de pesticides. Aujourd'hui dans l'émission agricole, pour cause le bonnes affaires qui n'est pas besoin pour cultiver champignons pleurotes. Ou commence une cultivation champignons pleurotes, ou pour besoin d'une salle de cultivation, substrat, un pasteurisateur et semences de champignons qui nous aussi appelle lit, le blanc ou spawn. La salle de culture, cette dimension vous dépend de quelle quantité de champignons vous pouvez produire. Champignons pleurotes, cette cultivation demande un endroit qui est à l'abri, bien aéré et qui pas gagne la lumière soleil direct. Vous pouvez servir la chambre vide, un store ou bien même au garage pour cultiver champignons. Sinon, vous pouvez construire une chambre de culture à partir d'une feuille, tôle ou béton. Pour exploiter l'espace vertical, ou capable d'installer une étagère qui est construite à partir de bois traité ou métal. Quantité étagère qui est besoin dans la salle de culture pour dépendre de la quantité de champignons ou peut envie récolter. Ou pour aussi besoin de semences champignons. Le mushroom unit de Faré il a plusieurs couleurs champignons pleurotes telles que blanc, gris, rose et marron. Un producteur champignons qui est capable d'acheter semences champignons à mushroom unit qui trouve à chemin à la brasserie, que pipe. Pour cultiver champignons, nous pouvons aussi besoin d'un substrat. Substrat, c'est un matériel dans qui champignons pour pousser. Substrat que nous servons pour cultiver champignons pleurotes contenir bagasse. Nous pouvons aussi besoin d'ajouter 10% la chaux et 10% maïs écrasé. Nous pouvons besoin d'un équipement en métal qu'on appelle un pasteurisateur. Cet équipement-là pour produire vapeur qui peut traverser dans le substrat et tuer un mauvais champignon. Cette dimension vous dépend de la quantité de champignons qui vous avez envie de produire. Si vous pouvez produire une petite quantité de champignons, vous pouvez capable de servir un drôme comme pasteurisateur. Pasteurisateur servit de l'eau et une source de chaleur comme gaz ou du bois. Chers auditeurs et auditrices, vous pouvez arrêter ici même pour aujourd'hui. Demain, vous pouvez élaborer plus le comment préparer champignons avec incubation en sac de substrat. Pour plus de renseignements, vous pouvez capable de contacter le bureau Extension Faré qui est plus près avec vous. Merci pour l'écoute et vous pouvez retrouver vous autres demain matin.
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2: Morning Breeze, c'est fini pour aujourd'hui. À demain, excellente journée à vous tous. C'est Galao.

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1: Bonjour, ici les 6h.

0: Le premier point info avec Achille Batchou, bonjour.
1: Bonjour Patrice, bonjour à tous. À l'Assemblée nationale ce mardi, Ariane Navarre-Marie, qui assure la suppléance en l'absence du Premier ministre actuellement à Nairobi pour l'Africa Forward Summit, répondra aux questions adressées au chef du gouvernement. Parmi les dossiers à l'agenda, les ventes et acquisitions d'avions par Air Mauritius entre 2014 et 2024. Le député de Grand-Bé et Poudre d'Or, Nitish Bijan, souhaite obtenir des précisions sur les appareils vendus, leur durée de service, ainsi que sur les avions achetés ou loués durant cette période. Le parlementaire demande également des informations sur les immobilisations au sol de certains appareils, notamment les raisons et la durée de ces incidents. Dans le secteur du tourisme, le ministre délégué Sidney Pierre appelle à transformer en profondeur l'industrie touristique mauricienne face aux défis climatiques. Il s'exprimait lors du lancement d'un rapport de la World Bank intitulé « Vers un tourisme durable, résilient et à haute valeur ajoutée à Maurice ». Le document avertit que plus de 50% des plages mauriciennes pourraient disparaître d'ici 2050 sous l'effet de l'érosion côtière et des phénomènes climatiques extrêmes. La situation de Maurice c'est donc aujourd'hui alarmante, a prévenu Sidney Pierre. À quatre bornes, les autorités comptent élaborer un master plan pour faire face à la congestion routière grandissante dans la ville. Depuis l'arrivée du métro express, la circulation sur la route Saint-Jean est devenue particulièrement difficile aux heures de pointe. Une situation jugée préoccupante, surtout

0: En cas d'urgence médicale, le maire Rudy Brian Kinou estime qu'il est urgent de trouver des solutions adaptées. Face à la montée de la cybercriminalité, Mauritius Telecom renforce son dispositif de protection numérique destiné aux familles. L'entreprise a lancé hier la deuxième phase de son programme Mighty Protect avec l'introduction d'une option de contrôle parental. Présentée par le CEO Vimal Gangadin, cette nouvelle fonctionnalité permettra aux parents de mieux contrôler l'usage des appareils connectés à domicile pour 160 roupies par mois. Cette initiative vient compléter le service SIM Protect lancé en décembre dernier. À l'étranger, les opérations d'évacuation du MV Honduras, qui avait débuté dimanche sous très haute protection, se sont achevées hier soir, permettant à plus d'une centaine de passagers et membres d'équipage du bateau où a été détecté un foyer d'antivirus de quitter le navire et d'être rapatrié par avion depuis les îles espagnoles des Canaries. Après l'évacuation, le MV Honduras est reparti vers les Pays-Bas. Il doit arriver à destination en fin de semaine pour y subir une opération de désinfection. Ce qui nous amène à la fin de ce point info. Je vous retrouve à 7h.
1: Merci Hachi. À venir les nouvelles du temps. Communiqué de la météo tout d'abord pour Maurice. La situation générale des nuages dans les Alizés influence le temps local. Les prévisions pour les prochaines 24 heures. Nuageux ce matin et aussi cet après-midi avec des pluies intermittentes. Principalement à l'est, au sud et sur le plateau central. Des poches de brouillard sont aussi prévues. Mi-couvert cette nuit avec des pluies fines sur les hauteurs. Température maximale entre 23 et 25 degrés sur les hauteurs. Et entre 27 et 29 degrés sur les côtes. Température minimale ce soir, il fera entre 18 et 20 degrés sur les hauts et entre 21 et 24 degrés sur les côtes. Le vent soufflera de l'est-sud-est environ 20 km heure avec des pointes de 50 km heure. La mer sera forte de l'Adé récif avec des houles du sud de l'ordre de 2,50 m. Les sorties en haute mer sont déconseillées. La marée sera haute à 10h09 et à 22h15, marée basse à 6h09 et demain à 4h50. Le soleil se lève à 6h30 et ira se coucher à 17h42. Voyons le temps sur Rodrigue, excusez-moi. Des alizés modérés circulent sur la région. Les prévisions pour les prochaines 24 heures, essentiellement beau ce matin et au cours de la journée. Mi-couvert cette nuit avec des pluies fines sur les hauteurs. Température maximale en journée 26 à 29 degrés. Ce soir à Rodrigue, il fera entre 21 et 23 degrés. Le vent soufflera de l'est-sud-est entre 20 et 30 km heure avec des rafales de 60 km heure. Mer forte le long des récifs avec des houles du sud de l'ordre de 3 mètres. Les sorties en haute mer sont déconseillées. Marée haute à 9h30 et à 22h01. Marée basse à 15h42 et demain à 4h14. Le soleil se lève maintenant à Rodrigue à 6h06 et ira se coucher à 17h20. À venir un communiqué du Central Electricity Board.

Les abonnés de Villebag, d'Épinay, Petite Julie et Grande Rosalie sont avisés que la fourniture d'énergie sera interrompue de 9h30 à 14h30 dans ce mardi 12 mai 2026 en raison des travaux urgents. La fourniture sera rétablie sans préavis à l'achèvement des travaux. Le CEB s'excuse pour tout inconvénient. Et place à la musique avec Scarlett Johansson et Pete Tone. Ça s'appelle Relate. Bien le bonjour et bienvenue.

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1: Yes, bonjour Sophie.
2: Bonjour Patrice, bonjour à tous.
1: Bonjour à tous.
2: Comment ça va, bien?
1: Bonjour Maurice, bonjour Rodrigue, bonjour le monde, bonjour à tous. Ben, ça va très très bien, par que ce matin... Bon, je gagne un petit fraîché.
2: Tu fais beaucoup, hein?
1: Un petit fraîché.
2: Dans les eaux.
1: Attendez, je viens de faire la météo, là.
2: C'est là, oui.
1: Il va faire 18 degrés ce soir sur les eaux. Attention, chers amis.
2: Ah oui, 18 degrés, ça va.
1: Ouais, ça va, ouais. Ça va, ouais, c'est bien.
2: On pourra bien dormir.
1: Non, ça va pas bien pour se réveiller après.
2: Mais ceux qui habitent les hauts, écoutez,
1: Attention, hein. Voilà. Donc, l'hiver fait son entrée, chers amis, officiellement. Hein, on peut dire ça comme ça, 18 degrés sur les hauts. Donc, prenez vos précautions. Et en plus, ce matin, petite pluie fine, même pendant la journée, même cet après-midi. Et même ce soir, petite pluie fine avec un peu de brouillard. Donc prenez vos précautions, surtout si vous prenez votre véhicule ce matin. Gardez les distances de sécurité. On est mardi déjà. Mmh. On est le 12 mai 2026, la matinale numéro 235. On est le 130e jour de l'année et il nous reste 233 jours avant la fin de cette année. Nos rubriques, Sophie.
2: Le taux de change.
1: Oui, avec vous.
2: Qui ne change pas.
1: Oui.
2: Oui, on aura le journal des sports à 6h30, le Tech Talk avec Mailing, et puis un petit tour avec Reza de Limamod en 2001, c'est ça?
1: Oui.
2: Il y a 25 ans.
1: Oui.
2: Et puis en deuxième partie, notre rubrique économie avec Kamlesh Bakouri, comme on est mardi. On aura aussi notre rubrique dernier virage, c'est ça?
1: Oui, dernier virage avec qui nous parlera bien sûr des chevaux, de la préparation des chevaux au Champ de Mars pour la prochaine journée de course.
2: Voilà, l'horoscope du jour, la question du jour, on aura la tribune aussi, hein, et puis l'interview de la matinale, regard sur l'histoire, la programmation télé et radio bien sûr, et puis notre gâteau d'anniversaire.
1: Ouais, et on a d'autres cadeaux.
2: Oui, des billets au M Ciné pour voir le film Michael. Michael vous attend au cinéma. Et puis, on a goodie bag d'une valeur de 3 000 à 3 500 roupies à l'occasion de la semaine de sensibilisation, on va y arriver, et de la sécurité routière. Et puis, on garde le meilleur pour la fin, le plus gros. Donc là, c'est la voiture sur le gâteau. Une voiture
1: la
2: 100%.
1: La voiture sur le gâteau.
2: Bah oui, la voiture sur le gâteau. Notre Big BYD Win.
1: Oui, avec à la clé, une voiture BYD Dolphin Surf 100% électrique, chers amis. On vous explique tout ça tout à l'heure. Éphéméride. Aujourd'hui, Michel Fugain fête ses 83 ans. Michel Fugain et le Big Bazar, c'est ça, écoutez.

0: gars, moi j'adore. On écoutera dans son intégralité tout à l'heure Steve Winwood. En fait, lui, c'est 78 ans. Écoutez ça. Ça, c'est juste merveilleux, ça. Et puis, Rami Malek, celui qui joue le rôle de Freddie Mercury dans le film Bohemian Rhapsody. Rami Malek fait ses 45 ans. On écoute ça. Yes. Et puis le footballeur brésilien Marcelo fait ses 38 ans, fait toute sa carrière presque au Real de Madrid. Et puis aujourd'hui, c'est la journée internationale de sensibilisation aux maladies environnementales.
1: Mmh. Journée mondiale du commerce équitable.
0: Journée internationale des infirmières. C'est le jour de la naissance de Florence Nightingale, c'était en 1820. Et puis, c'est la journée internationale des femmes thématiques.
1: Oui, du fait du jour, d'anniversaire de la naissance.
0: De Mariam Mirzakhani, c'était en 1977. Aujourd'hui, c'est la fête des...
1: La fête des Pancras.
0: Et des Achilles.
1: Ouais, Pancras.
0: Oui, St. Pancras, quand vous allez en Angleterre, la gare de train. Ça s'appelle St. Pancras.
1: Ah!
0: Ouais, exactement. Allez, la voix papier est bon là.
1: Ouais, tiens, ça, t'as l'air à la gauche. Hein.
0: Allez, right. Mark Ronson et Ray, ça s'appelle Susan. Bonjour!

0: Pour Black Ayou, hein, l'égalité non fausse, Virginieux, ça. Hein,
1: oui.
0: À l'aide, ça c'est le titre du morceau de Virginieux, chers amis. On a des cadeaux pour vous.
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1: On a des gâteaux.
0: Tellement on a cadeau.
1: Oui.
0: Nous commençons avec gâteau.
1: Oui.
0: Allez.
1: Un gâteau en cadeau, hein, n'oubliez pas, offert par Carrefour. Alors, si aujourd'hui, il y a quelqu'un de votre entourage qui fait son anniversaire, tout sauf votre animal de compagnie, hein, on est d'accord, ça. Donc, un cousin.
0: Même votre animal de compagnie.
1: Une cousine, voisin, voisine. Donc, vous voulez faire une surprise, bah oui, le matin, la personne va se réveiller avec les souhaits et repartira peut-être avec son gâteau d'anniversaire et aussi sa bouteille de Pure Heaven. Il faut envoyer les messages par WhatsApp, 52 53 84 84, ou vous appelez Cathy Martin,
0: oui.
1: 402 80 80,
0: même numéro.
1: Oui,
0: donc 402 80 80, 52 53 84 84. Vous pouvez d'ores et déjà vous inscrire pour participer à notre jeu The Big BYD Win, pour repartir avec une voiture 100% électrique de la marque BYD et le modèle Dolphin Surf. 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On n'a pas encore fixé la date. On a besoin du dernier qualifié. On a déjà 3 qualifiés, chers amis. Donc n'hésitez surtout pas. Appelez-nous, 402 80 80. Ou sinon, vous envoyez un message, votre prénom et BYD sur le 52 53 84 84.
1: Voilà.
0: On a d'autres cadeaux encore pour le blind test et pour le quiz du ministère de la Terre et du Transport.
1: Oui.
0: Bon, ça, on vous explique tout à l'heure. Michel Fugain, lui, fête ses 83 ans aujourd'hui. Michel Fugain et le Big Bazar. Fait comme l'oiseau, c'est juste magnifique. C'était dans les années 70. Souvenir, souvenir.

0: Fugain, chers amis, et sur RMA, à venir le taux de change.
1: Le taux indicatif de vente pour l'euro aujourd'hui à 55 roupies et 72 sous. La livre sterling à 64 roupies et 44 sous. Le dollar américain à 47 roupies et 41 sous. Le rand sud-africain à 3 roupies et 6 sous. Et le dollar canadien à 36 roupies et 35 sous.
0: Deux billets pour aller voir Michael.
1: Oui.
0: Michael. M-Ciné, chers amis, il faut identifier un morceau. Vous donnez le titre de la chanson ou le nom du groupe, et vous pouvez repartir avec ces deux billets d'entrée pour aller au cinéma, au M-Ciné, pour aller voir Michael. Écoutez l'extrait. Ça, c'est du bon rock made in Ireland. Ça, c'est... Mais ça, c'est de la bombe, bébé.
1: Ouais.
0: Là, là, là, là, là. Mm. Titre de la chanson ou nom du groupe, chers amis, appelez-nous. N'hésitez surtout pas, 402 80 80, 52 53 84 84. On écoute Synthrix avant le sport.

0: réveil à vous sur un bon son signé Syntrix, le titre Reason à venir, le sport.
1: Les actus sportives. 6h passées de 32 minutes sur RMA, le sport présenté par Ashley Sitana. Bonjour Ashley.
2: Bonjour Sophie, bonjour Patrice.
0: Bonjour Ashley.
2: On démarre avec du football en Angleterre et la fin de la 36e journée de Premier League. Tottenham et Leeds United se sont quittés sur un match nul, un but partout. Les Spurs avaient pourtant ouvert le score grâce à Matistel à la 50e minute, mais quelques minutes

minutes plus tard, le jeune attaquant français a concédé un pénalty après un pied haut dans sa propre surface. Dominique Calvert-Lewin s'est chargé d'égaliser pour Leeds à la 74e minute.

0: avec seulement 2 points d'avance sur West Ham, premier relégable à 2 journées de la fin. Leeds reste de son côté 14e au classement. Toujours en Angleterre, Hull City s'est qualifié pour la finale des playoffs de Championship après sa victoire 2-0 sur la pelouse de Millwall. Les Tigers joueront leur montée en Premier League le 23 mai prochain à Wembley face à Southampton ou Middlesbrough. En Italie maintenant, pour le compte de la 36e journée de Serie A, Bologne a créé la surprise en battant Naples 3-2 dans le temps additionnel. Jonathan Rowe a offert la victoire aux siens grâce à un magnifique geste acrobatique. En Espagne, Gérone et le Rayo Vallecano se sont neutralisés 1-0 hier soir en clôture de la 35e journée de la Liga. Le point pris par Gérone sur la pelouse du Rayo Vallecano hier soir a condamné Oviedo, qui ne peut mathématiquement plus se maintenir en Liga. Le club du nord-ouest de l'Espagne est assuré de retomber en Liga 2 un an après sa montée. La 36e journée de la Liga débute ce soir avec 3 rencontres au programme. Parmi l'Atlético de Madrid, 4e de la Liga, se déplacera sur la pelouse de Osasuna qui est 11e. En France maintenant, Ousmane Dembélé conserve son titre de meilleur joueur de Ligue 1 au trophée de l'Union Nationale des Footballeurs Professionnels. Déjà récompensé l'an dernier, l'attaquant du Paris Saint-Germain a une nouvelle fois été élu meilleur joueur du championnat par ses pairs. Il devance notamment ses coéquipiers Nuno Mendes et Vitinha, ainsi que Florian Thauvin et Mason Greenwood. Auteur de 10 buts et 6 passes décisives cette saison en Ligue 1, Dembélé a également remporté le trophée du plus beau but grâce à son lob spectaculaire face à Lille. Le Ballon d'Or 2025 affirme d'ailleurs qu'il a encore faim de trophée. On écoute Ousmane Dembélé après cette nouvelle récompense.
1: Ça me fait énormément plaisir. Voilà, je passe des années exceptionnelles au Paris Saint-Germain, que ça soit en dehors du terrain ou sur le terrain. Voilà, je remercie bien évidemment tout le staff, tous les coéquipiers, tous ceux qui ont voté pour moi et voilà, ça me donne de la force à continuer. Voilà, même si j'ai gagné tous les trophées possibles, j'ai encore cette faim de continuer à remporter encore des trophées. Il y a 3-4 joueurs qui pouvaient gagner ce trophée-là. Voilà, il y a eu énormément de bons joueurs cette saison en Ligue 1. Et voilà, c'est très bien pour notre championnat. Au Paris Saint-Germain, je pense qu'il y en a 2-3 qui pouvaient la gagner aussi facilement. Mais voilà, les joueurs ont voté pour moi et ça me fait plaisir. Donc voilà, c'est tout bonus, quoi.
0: En feu du côté du Bayern Munich, Michael Olise a été récompensé meilleur français évoluant à l'étranger lors de la cérémonie des trophées UNFP ce lundi soir. L'ailier succède à Kylian Mbappé en lice encore cette saison. Place maintenant aux compétitions continentales. D'abord, les championnats d'Afrique d'haltérophilie qui débutent ce mardi en Égypte. 6 haltérophiles mauriciens seront engagés. Nigel Augustine, Maeva Matlou, Dorian Madanamoutou, Émile Willem, Dinesh Pandu et Katie Lang. Oui, Katie Lang, vice-championne d'Afrique en titre dans la catégorie des moins de 71 kg, espère faire aussi bien, voire mieux cette année. Elle est au micro de Marine Résidu.
2: Je vais entraîner, je vais faire tous nos efforts pour nous à 100% le jour J. Et ça se roule là, je vais placer dans la main bon Dieu, c'est qui arrive à rire. Parce que je vais entraîner pour ça.
0: Toujours sur la scène continentale, coup d'envoi également ce mardi des championnats d'Afrique d'athlétisme à Accra, au Ghana. 14 athlètes mauriciens défendront les couleurs du pays. Cette première journée sera notamment marquée par les séries du 100 mètres. Chez les dames, Océane Noir et Amélie Anthony entreront en piste à 19h30, heure mauricienne. Chez les hommes, Noah Bibi, Ofetopiz et Joshan Venkatasamy seront engagés dans les éliminatoires du sprint roi. Une attention particulière sera portée sur le jeune Ofetopiz en pleine progression ces derniers mois. À suivre également ce soir, la finale du lancer du poids avec Bernard Baptiste, détenteur du record national avec un jet de 18,87 m réalisé l'an dernier en Afrique du Sud. Voilà donc une nouvelle qui nous amène à la fin de ce journal des sports. Merci de l'avoir suivi. C'est à vous, Sophie et Patrice, pour la suite.
3: Merci beaucoup, Ashley, qu'on va retrouver après le journal de cette

0: heures à venir les avis d'obsèques.
1: D'annoncer le décès de Madame Marie-Laure Gladys Lindor. Madame Marie-Laure Gladys Lindor, née Cornette, habitant Morcellement-Villerest, numéro 2, l'Avenir Saint-Pierre, âgée de 62 ans. Le convoi sortira de la chapelle ardente d'Eliensens-à-Beaubassin aujourd'hui à 9h30 pour se rendre dans l'église de Montroche et de là au cimetière de Sia-Constance à Saint-Pierre. Le décès de M. Valaïdon Mardémoutou. M. Valaïdon Mardémoutou, aussi connu sous le nom de Ram, habitant au numéro 37 avenue Dr. Jitou Boundary Rosil, âgé de 72 ans. Il est ex-député à la circonscription numéro 13. Le convoi mortuaire sortira de la chapelle ardente d'Eliensens à Beaubassin, aujourd'hui à 10h, pour se rendre au cimetière de Saint-Martin à Montroche. Le décès de Monsieur Dario Quincy Jean. Monsieur Dario Quincy Jean, âgé de 44 ans, le convoi sortira de son domicile numéro 4, rue Blanche à Rochebois, aujourd'hui à 10h, pour se rendre dans l'église de Notre-Dame de l'Assomption de Rochebois et de là au cimetière de Boismarchant. Le décès de Monsieur Jean-Claude Alain Moutou, Monsieur Jean-Claude Alain Moutou, ex-employé de Princess Tuna, âgé de 69 ans, le convoi sortira de la chapelle ardente de Mora à Petite Rivière, aujourd'hui à 11h, pour se rendre dans l'église de Saint-Vincent de Paul à Paille, et de là au cimetière de Gébert-les-Salines. Le décès de Madame Margaret Liotier. Madame Margaret Liotier, née Bertrand, aussi connue sous le nom de Marga, âgée de 81 ans, le convoi sortira de la chapelle ardente d'Eliensens à Beaubassin, aujourd'hui à 12h30, pour se rendre dans l'église de Sacré-Cœur à Beaubassin, et de là au cimetière de Saint-Jean. Le décès de Monsieur Daniel Marcelino Joseph. Monsieur Daniel Marcelino Joseph, aussi connu sous le nom d'Achoy, âgé de 63 ans, le convoi sortira de chez sa fille, Jocelyne Joseph, au numéro 11, Florida Lane, Cité Valigi, aujourd'hui à 13h, pour se rendre dans l'église de Saint-Sacrement de Cassis, et de là au cimetière de l'Ouest. Le décès de Monsieur André Miandi. Monsieur André Miandi, aussi connu sous le nom de Moreau, âgé de 82 ans, le convoi sortira de son domicile à Railway Road Goodlands, aujourd'hui à 13h, pour se rendre dans l'église de Saint-Clair à Goodlands, et de là au cimetière de Poudre d'Or. Et le décès de Madame Marie-Josée Clémentine Serrette. Madame Marie-Josée Clémentine Serrette, née Bissella, âgée de 91 ans, le convoi sortira de son domicile au numéro 3, avenue Marie-Moutou à Rosil, aujourd'hui à 14h, pour se rendre dans l'église de Saint-Patrick, et de là au cimetière de Saint-Jean. Nos sympathies aux familles endeuillées.

0: Santana Papa ce Noël, Santana oui. Carlos. Du coup, Santana Papa, notre journaliste. Oye, como va? Sa guitare parle pour lui et c'est exceptionnel. Tech Talk avec Meaning, elle nous parle de quoi ce matin?
1: 500 millions pour simuler le corps humain.
0: Ça veut dire quoi? On écoute Meaning.
2: Bonjour et bienvenue dans Tech Talk. Vieillir en bonne santé est devenu l'un des nouveaux défis des grandes fortunes technologiques. En mobilisant l'intelligence artificielle, certains espèrent désormais repousser les limites de la médecine contemporaine. Mark Zuckerberg et sa femme Priscilla Chan viennent d'annoncer un investissement de 500 millions de dollars. Il s'agit de Chan Zuckerberg Biohub, une organisation à but non lucratif centrée sur la recherche biomédicale qu'ils développent depuis 10 ans. Leur objectif, accélérer la guérison et la prévention de toutes les maladies. Bien entendu, s'agissant d'un patron de la technologie, la solution passe par l'intelligence artificielle. L'objectif est de simuler le fonctionnement des cellules humaines en entraînant des modèles d'IA sur de grandes quantités de données biologiques. À terme, l'organisation espère permettre aux chercheurs d'étudier les maladies via des simulations à une échelle et à une vitesse actuellement impossible en laboratoire. Mais selon le directeur scientifique, le principal obstacle est la quantité de données nécessaires. Les connaissances actuelles ne représentent qu'une fraction de ce qu'il faudra pour obtenir des simulations fiables. Nous avons besoin de nouvelles technologies pour observer la cellule, affirme-t-il. Du niveau moléculaire jusqu'au tissu, aussi bien dans un contexte de santé que de maladie. Sur les 500 millions annoncés, 400 millions seront utilisés en interne. Les 100 millions restants seront attribués à des chercheurs externes. Selon l'organisation, les données générées seront librement accessibles aux chercheurs dans le monde entier. Un geste généreux, mais qui soulève une question. Les données seront peut-être accessibles à tous les chercheurs, mais les traitements développés pourront-ils profiter à l'humanité entière ou leur coût les limitera-t-il aux plus fortunés? Car simuler le corps humain pour mieux le soigner est une noble ambition, à condition que la médecine de demain ne devienne pas un privilège réservé à ceux qui peuvent se l'offrir. C'était Tech Talk sur RM1.

0: Retenez bien, son nom, elle s'appelle Stiletto.
1: Oui.
0: Parce qu'elle a beaucoup de style, selon elle.
1: Oui, et beaucoup de problèmes. Hein.
0: Ouais. C'est problème, problème, le titre de son tout dernier single. En 2001, 12 mai, qu'est-ce qui s'est passé?
1: Ah bah écoutez, Reza nous parle aujourd'hui de l'informatique, de la santé publique, de l'affaire Vanessa Lagès et du droit constitutionnel.
2: Le 12 mai 2001. Informatique. Après la cybercité d'Ébène, une deuxième cité informatique devrait voir le jour à Rosebel. Cette annonce a été faite hier par le Premier ministre Sir Anirudh Jagannath. La cybercité en question devrait s'étendre sur 44 arpents de terre qui appartenaient précédemment à la propriété sucrière de Rosebel. L'entreprise indienne Pentasoft serait le premier gros client de la cybercité avec l'intention d'investir 700 millions de roupies et d'employer 500 personnes. D'autres firmes de réputation internationale devraient également s'installer dans la cybercité. Santé publique. L'exode des infirmiers se fait de plus en plus ressentir dans les différents hôpitaux et cliniques du pays. En effet, plus de 250 infirmiers auraient émigré vers la Grande-Bretagne l'année dernière. De son côté, la Nursing Association estime que le pays aurait besoin de 1000 nouveaux infirmiers d'ici 2003. L'exode des infirmiers mauriciens serait dû à de mauvaises conditions d'emploi et à l'absence de réelles perspectives. Affaire Vanessa Lagès, droit constitutionnel. Suite à son arrestation il y a 3 jours de cela, Martine Desmarais a déposé une plainte auprès du Police Complaints Bureau. Martine Desmarais a déclaré qu'on lui a confisqué son téléphone portable lorsqu'elle a voulu joindre son avocat et qu'elle a été extirpée de son véhicule puis traînée jusqu'à la fourgonnette de la police. La juge Saïda Pirou a tenu à rappeler hier que les droits fondamentaux des individus sont sacrés et que le chef inspecteur Harideo Radwa se devait de les respecter.
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0: On va dans le nord. On va où?
1: On va retrouver Antoine.
0: On va à Cap Malheureux. Pour
1: aussi
0: retrouver
1: loin que ça.
0: Antoine, Cap Malheureux. Bonjour.
1: Antoine? Non?
0: Il ne répond pas. Il répond pas?
1: Non.
0: Aïe. Alors, on réessaye. Le plus agréable, Antoine, Cap Malheureux. Ça,
1: peut-être qu'il n'y a pas de réseau là-bas. Oui, il y a une petite église là-bas, voilà, quand on fait un petit photo.
0: Non, il y a une super église, maintenant, quand on fait une super photo.
1: Oui.
0: Antoine, bonjour.
1: Bonjour.
4: Allô, oui, bonjour, chers animateurs.
0: Comment allez-vous, Antoine?
4: Ça va bien pour le moment. Et la réponse, vous voulez maintenant ou après?
0: Attendez.
1: Oui, exactement. Moi, je sais pourquoi vous avez tardé, en fait. Vous étiez en train de vous brosser les dents.
4: Alors, donc, pour causer, oui.
0: Oui.
4: Et d'abord, avant de me donner la réponse,
0: laissez-moi
4: la première mission. De remercier la nouvelle direction pour apporter un changement dans ma radio MBC qui m'a bien satisfait et qui vient longtemps qui m'a apporté ce changement-là.
0: En tout cas, merci beaucoup.
1: Merci Antoine.
4: Et ça fait moi beaucoup plaisir, surtout, qui ce changement-là lui donne un bon soulagement aux oreilles, une bonne écoute musicale depuis le matin jusqu'à tantôt. Ça, c'est un grand pas dans l'avant. Et c'est dommage qu'il ne s'est pas fini fait depuis bien longtemps.
0: Antoine.
4: C'est avec beaucoup de plaisir qu'il m'apprécie toutes les programmations sur la MBC Radio que j'écoute.
0: Merci beaucoup
4: la direction. Et ça, c'est ça fait beaucoup plaisir.
0: Antoine, chaque chose en son temps, capable pas bien fait à l'île et puis un petit peu avant, la nune fait à l'île là.
4: Oui, et laissez-moi demander une faveur.
0: Allez, que j'ai lui donné, que soit nous capables de tracer.
4: Le billet que je vais remporter tout à l'heure après la réponse.
0: Oui.
4: Et laissez-moi demander une faveur personnelle. Hein.
0: Allez-y. Ouais.
4: Et fais-moi écoute avec version musicale, bien sûr, pas en live.
0: Mm-hmm.
4: Mais oublie pas où de Cathy Martin. C'est une belle chanson.
0: Cathy Martin,
4: s'il vous plaît.
0: Allez.
4: Et mon dieu, tu as là, sans ça en direct pour moi sur ton téléphone. et de moi plus tard, il prend ça. Mais moi, je voulais les versions musicales.
1: Attendez, la Cathy.
0: Ok? Antoine, comment vous parlez avec Cathy? Bien sûr, oui, quand vous savez, je vais un petit programme, là, la place, vous mettez en pointe de piment avec Cap Maléry. Ça veut dire, nous jeunes m'ont choisi.
1: Un petit programme
0: avec Cathy Modeste.
1: Ils sont en live.
4: Non, c'est la voix accompagnée par l'orchestre, c'est super.
0: Écoute ça, nous fait au plaisir, nous fait au petit bout là, écoute ça.

0: La guillouillon, alors, Antoine.
1: Antoine, à cause, je vous veux qu'un frisson, là.
2: Donc, la réponse.
0: Allez.
1: Bon, c'est casse-motte. Hein.
0: Allez, on nous fait écouter l'extrait, là, tu veux? Allez, c'est parti. C'est parti pour l'extrait. Allez, donnez-nous la réponse, Antoine.
2: YouTube.
0: Oui. Pride.
1: Maman.
0: In the name of love, c'est signé YouTube. Nous déjà nos techniciens balance lit tout de suite.
1: Oui.
0: Nous garde écoute lit ou Jessica la fin.
2: Et moi Vitou, bien apprécié quoi de mi à dit ça s'appelle de quoi. Ça
1: merci.
2: S'appelle de Cap Malheureux. Surtout là ça s'appelle Notre Dame Auxiliatrice.
0: Exactement.
2: Et il y a un pont également que tu as apprécié la mer et le coin des mires et l'île plate et l'Ironde également.
1: Super, voilà. Merci.
0: Antoine.
1: Des billets pour vous, hein, pour le M Ciné. N'oubliez pas d'aller voir Michael. Allez voir Michael au cinéma, ok?
2: Bonne journée.
1: À bientôt. Bye bye.
0: Extraordinaire. Antoine et Yann Ngay. Mamela.
1: Et aujourd'hui, c'est Antoine. Ça va. You made ça. Our week.
0: Incroyable. You too. Pride in the name of love. À venir le journal. Bougez surtout pas.

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1: Très bon mardi sur RM1, il est 7h. Le journal présenté par Hachi Batiou. Bonjour Hachi.
2: Bonjour Sophie, bonjour à tous.
1: Et les titres.
2: À l'Assemblée nationale ce mardi, focus sur les opérations d'Air Mauritius entre 2014 à 2024, avec des questions portant sur les ventes et acquisitions d'avions. Les travaux seront présidés par Ariane Navarre-Marie en l'absence du Premier ministre. 50% des plages mauriciennes pourraient disparaître d'ici 2050. C'est ce que révèle un rapport de la Banque mondiale qui appelle à repenser en profondeur le modèle touristique face à l'urgence climatique. Une situation qualifiée de préoccupante par le ministre délégué Sydney Pierre. Cybersécurité, Mauritius Telecom renforce la protection des enfants face aux risques du web. Avec la phase 2 du Mighty Protect et l'introduction d'un contrôle parental, une option payante à 160 roupies par mois pour mieux encadrer l'usage des appareils connectés à domicile. À Nairobi, Emmanuel Macron veut tourner la page du paternalisme occidental et redéfinir la relation avec l'Afrique. Un message fort lancé lors du sommet Africa Forward. Les travaux parlementaires reprennent ce mardi à l'Assemblée nationale. Ariane Navarre-Marie, qui assure la suppléance en l'absence du Premier ministre, le docteur Navin Ramgoolam, actuellement à Nairobi pour l'Africa Forward Summit, répondra aux questions adressées au chef du gouvernement. Parmi les sujets à l'agenda, les ventes et acquisitions d'avions par Air Mauritius entre 2014 et 2024. Les détails avec Lovina Sophie et Pranav Bihari.
3: C'est le député de Grand Bépoudre d'Or, Nitish Bijan, qui demande des informations sur les avions vendus par Air Mauritius entre 2014 et 2024, leur durée de service ainsi que sur les appareils achetés ou loués. Il souhaite aussi connaître le nombre d'immobilisations au sol de certains avions avec les raisons et la durée de ces incidents. Rappelons qu'entre avril 2020 et septembre 2021, durant l'administration volontaire, 5 avions d'Air Mauritius ont été vendus, tandis que 2 Airbus A330, plus anciens et présentant des problèmes techniques, ont été loués en remplacement. La gestion de la flotte avait fait l'objet d'une enquête forensique menée par la firme internationale Kroll.

0: Par ailleurs, des transactions entre Air Mauritius et Grant Thornton Advisory Services Limited ont conduit à l'arrestation de Sattar Abdi Abdullah, CEO de Grant Thornton et ex-administrateur d'Air Mauritius, le 19 novembre dernier.
1: Raj Ramlagan, syndicaliste et ex-cadre d'Air Mauritius, rappelle que la compagnie nationale est passée de 15 à 9 avions alors qu'elle était sous administration volontaire. Des avions auraient été vendus à des prix sous-évalués alors que le rapport de l'administration volontaire estimait leur valeur à un montant beaucoup plus élevé, entraînant ainsi des pertes colossales. Il se demande également où en est l'enquête de Kroll. Raj Ramlagan au micro de Lovina Sophie.
2: Bien et la transparence, c'est pas pas cause 5, nous pas cause 10 sous, nous pas cause par milliards de roupies qui finalent. Et Air Mauritius aujourd'hui, les papes qui ont desservi beaucoup de destinations malgré qu'ils finissent en reprise, avec des problèmes qui sont dans le Moyen-Orient et dans l'opportunité qui peut venir. Mais nous pas non, nous pas cause avion, finit aussi délester beaucoup de personnel qualifié. C'est un scandale, mon pensée. Tant qu'il peut avoir une preuve et une clarité de tout ce qu'on a fait là, mais mon pensée, la question au Parlement s'impose. Moi, mon pensée, qu'il même si besoin d'un comité parlementaire pour faire la lumière sur tout ce qui ne passait sous le règne de l'administration volontaire, même sous EHL après, jusqu'à ce qu'il y ait un Mauritius délisté en le 31 mars 2022 de la bourse de Boris.
1: Toujours à l'Assemblée nationale, les relations commerciales entre Maurice et la Chine, la hausse du tarif de l'électricité, la gouvernance dans le sport, la santé publique et les travailleurs étrangers seront aussi au cœur de la séance de ce mardi. Plusieurs questions liées au law and order retiennent l'attention, notamment sur le décès de deux détenus à la prison de Beaubassin. Le point avec Lovina Sophie.
3: Trois questions portent sur le milieu carcéral. La députée rodriguez Janet Henriette Manan veut connaître le nombre de détenus décédés depuis décembre 2025 à la prison de Beaubassin ainsi que la répartition de ces décès entre causes naturelles et suspectes et les mesures prises ou envisagées pour garantir le respect du cadre légal et de la dignité des détenus dans les établissements pénitentiaires. La députée Annabelle Savabadi interpellera la première ministre par intérim Ariane Navormarie sur le décès de Jeff Alex Perrine, survenu le 1er mai, ainsi que sur l'avancée des investigations et l'éventuelle ouverture d'une enquête judiciaire. Le décès de Diane Sormi, survenu le 5 mai à la prison de Beaubassin, sera aussi évoqué par la députée Roubna Doriaou. Enfin, le député Roshan Djouman s'intéresse au nombre de policiers arrêtés et suspendus pour trafic de drogue depuis 2014, au nombre de condamnations ainsi qu'à l'état d'avancement des autres dossiers.
1: Je vous le disais, Maurice doit repenser en profondeur son modèle touristique face à l'urgence climatique. Constat dressé ce lundi par le ministre délégué au tourisme Sydney Pierre lors du lancement du rapport de la Banque mondiale, rapport intitulé « Vers un tourisme durable, résilient et à haute valeur ajoutée à Maurice ». Présenté à l'hôtel La Bourdonnée à Port-Louis, le document avertit que plus de 50% des plages mauriciennes pourraient disparaître d'ici 2050 sous l'effet de l'érosion côtière, de la montée du niveau de la mer et des phénomènes climatiques extrêmes. La situation de Maurice est aujourd'hui alarmante, a prévenu Sydney Pierre. Nous l'écoutons au micro de Shailin Yerben.
4: Ce discours de durabilité, bien pas juste un slogan. Il y a un plan d'action à tasser avec ça. Bien sûr, le gouvernement a une grande responsabilité, mais c'est aussi une responsabilité collective du public en général, du secteur privé, qui tout un modèle de développement bien répond à un critère bien défini et que nos bisins appliquent un zéro tolérance modèle. Chiffre qui nous finit présenté, speak for himself. Si l'on vit toujours et là, dans un secteur touriste, nous bisons reggae nos développements. Nous n'appliquons pas un développement pour la plage. Même pour l'offre, nous bisons développe à l'intérieur de l'île. Nous bisons réamène une expérience beaucoup plus immersive. Mais nous bisons prendre en compte nos gestions d'événements de déchets. Nous connaissons le cas de marché cause. Nous bisons prendre en compte l'énergie. Nous bisons une crise d'énergie. La gestion de l'eau également.
1: Le tourisme représente actuellement près de 20% du PIB mauricien et environ 14% des emplois du pays. Parmi les recommandations de la Banque mondiale, un moratoire sur certains nouveaux projets hôteliers côtiers et davantage d'investissements dans la protection du littoral. Justement, ce qui concerne l'environnement, un tournant majeur se prépare à Maurice. Le Conseil des ministres a approuvé les nouvelles Environment Regulations 2026, un cadre renforcé destiné à mieux contrôler la qualité de l'air ainsi que les émissions polluantes des industries et des incinérateurs. Ces nouvelles mesures devraient entrer officiellement en vigueur après leur publication dans la Government Gazette. Shailene Irbun.
3: Parmi les principales avancées, l'intégration de polluants particulièrement dangereux jusque-là non réglementés, comme les dioxines, les furanes, les métaux lourds ou encore le mercure. Des substances hautement toxiques mesurées à des seuils extrêmement faibles, parfois de l'ordre de 0,1 nanogramme par mètre cube dans les standards internationaux et associées à des risques accrus de cancer, de troubles hormonaux et de développement. Autre mesure forte, les incinérateurs devront désormais fonctionner à une température minimale de 1100 degrés Celsius afin de limiter la formation de ces composés toxiques, une exigence alignée sur les pratiques de l'Union européenne. Les industries disposeront d'un délai de 6 mois pour se conformer à ces nouvelles normes, un délai relativement court qui pourrait nécessiter des investissements importants dans des technologies de filtration, parfois estimées à plusieurs millions de roupies. Si cette réforme constitue une avancée notable pour la santé publique dans un contexte où l'Organisation mondiale de la santé rappelle que la grande majorité de la population mondiale respire un air pollué, elle soulève aussi des défis économiques. Le gouvernement prévoit toutefois la possibilité d'accorder des dérogations dans certains cas, un point qui pourrait susciter des interrogations quant à l'application effective de ces nouvelles normes.
1: On change de registre à présent face à la congestion routière grandissante à quatre bornes. Les autorités travailleront sur un master plan afin de trouver des solutions. Si pour beaucoup, le métro représente un moyen rapide et pratique pour se déplacer, pour les habitants de quatre bornes, traverser la ville est devenu un véritable casse-tête au quotidien depuis son avènement. Avec un tracé en plein milieu de la route Saint-Jean, les embouteillages aux heures de pointe sont particulièrement difficiles et en cas d'urgence médicale, la situation devient chaotique. Selon le maire de Quatre-Bornes, Rudy Brian Kinou, il est urgent de se pencher sur la question. Il répond à Chebni Zouzia Wahedali.
5: Un habitant qui dit qu'il y a un problème de trafic de grand matin. Vous n'êtes pas au coin de distance de 100 mètres. Il prend à peu près 20-25 minutes avec le trafic qui est là dans Quatre-Bornes. Ce problème, c'est sa métro qui vient au milieu chemin, là, dans Route Royale Saint-Jean. En 2014, le gouvernement d'Alo, le port du travail, qui venait avec le projet, c'était sur un pilotis, justement, parce que le gouvernement d'Alo, il finit focus. Il y a un gros problème si ça passe le chemin, qui malheureusement, quand un gouvernement vient après, pas de prendre en considération. Au niveau de la municipalité, nous venons faire plusieurs réunions avec la TMRSU et le ministre concerné pour venir avec le master plan. Et continuons à nous regrette le trafic en général de Quatre-Bornes avec le nombre de nos entrées qui est là. Est-ce qu'il nous capable sans skitseuse, vers bouskitseuse? C'est ça le master plan. Tu viens bien dans Rosil, dans Pau-Louis et dans Cuepip, il passe au pilotis. C'est dans Quatre-Bornes et dans Varcoi qu'il passe le chemin. Derrière Trianon, il peut faire construire un nouveau chemin ensemble avec la RDA qui soulage justement les automobilistes de Route Royale Saint-Jean. Quand ce chemin-là pour construire, à ce moment-là, il peut débloquer une bonne partie de la circulation. Et vous pouvez entendre que ce chemin-là construit ouvert, la nuit était si vrai, mais amène le résultat escompté.
1: Mieux protéger nos enfants des dérives du web, c'est l'objectif de Mauritius Telecom qui a franchi hier une nouvelle étape dans sa stratégie de cybersécurité. Le CEO Vimal Gangadin a officiellement lancé la deuxième phase du programme Mighty Protect. La grande nouveauté, c'est l'arrivée d'une option de contrôle parental. Pour 160 roupies par mois, les parents pourront désormais mieux encadrer l'utilisation des appareils connectés à la maison. Cette solution vient s'ajouter à la SIM Protect, lancé en décembre dernier, afin de créer un environnement numérique plus sûr face à la montée de la cybercriminalité. Nous écoutons Vimal Gangadin, les propos recueillis par Shailene Irbun.
6: Donc, nous faisons une partnership avec Norton. De ce fait, Zodi, Aster, vos parents, ont accès à un tool que vous êtes capable d'installer dans vos mobile devices, Android, iOS, mais aussi vos laptops. Vos laptops, Windows, Mac, et aussi dans les autres OS, que là, comme un parent, vous pouvez protéger up to 15 devices dans la carte. Par exemple, pour contrôler comme les temps où les enfants passer sur Internet ou même sur ce device, par Zoom, ou même si, comment dire, on a envie de make sure que, comment dire, ces enfants-là n'ont pas accès à ce device durant school hours, et aussi si, comment dire, on a envie pour une paix d'esprit, ou connaît si vos enfants dans l'école, les à l'école, les peuvent sortir des hauts, ou gagne une notification, ou ça les peut rentrer la case, qu'il y a, ou gagne une notification, et tous ces bonnes features qui nous pensaient qu'ils pourraient donner, premièrement, ban parents une paix d'esprit, mais aussi c'est pour ban jeunes si pour make sure que ce PC device, il y a un device safe.
1: De son côté, le ministre des TIC, Avinash Ramtohal, a évoqué des statistiques qu'il qualifie d'alarmantes sur la cybercriminalité. Selon lui, tous les 3 jours, au moins 2 enfants sont victimes de cybercriminalité en ligne. Écoutez.
7: Bonne parent, il a maintenant la possibilité pour être capable d'administrer la façon dont vos enfants peuvent servir de téléphone portable. Et directement sur les téléphones.

0: téléphone. Alors, un parent qui n'a pas un téléphone côté, il a sa appel côté, le Child Online Protection, avec sa appel, il n'a pas dire qu'il est à qui il est, ses enfants, pour qu'il ait accès à un téléphone. Il n'a pas aussi qu'être position ses enfants pendant la journée, qui côté il y était. Et il n'a pas aussi dire, moi, pas les enfants qui ont accès à Telegram, moi, pas les enfants qui ont accès à ben différents appel. Maintenant, nous comptons nos responsabilisations de bonnes parents, notre responsabilité aussi, pour être capable de servir ça pour protéger les enfants. Chaque trois jours, au moins deux enfants peuvent être victimes de ben cybercrime en ligne. Et dans un an même, c'est déjà de trop.
1: On sait ce qui est bon pour vous. Voilà le type de discours que l'Afrique ne veut plus et ne doit plus entendre, selon Emmanuel Macron. À Nairobi, où se tient le sommet Africa Forward, le président français a plaidé pour une rupture définitive avec le paternalisme occidental. Un changement de ton assumé devant un parterre de dirigeants africains, alors que l'influence de la France est de plus en plus contestée sur le continent. Écoutez Emmanuel Macron.
2: Normalement, ce type de sommet aurait commencé par une rencontre entre les dirigeants français africains ou européens africains, et les dirigeants européens français seraient venus et auraient expliqué aux dirigeants africains, peut-être à la société civile vaguement, on a bien regardé votre situation, voilà ce qui est bon pour vous, on va vous aider. Et je crois que c'est plus du tout ce dont l'Afrique a besoin et ce qu'elle veut entendre. Le président l'a très bien dit hier, il dit, nous on veut plus ça, on n'a pas besoin que vous nous aidiez. Et ça tombe bien parce que nous, on n'a plus totalement les moyens non plus, si on est lucide. L'Afrique, elle est en train de réussir. C'est le continent le plus jeune au monde. C'est le continent qui a le plus de croissance au monde. Donc juste, l'Afrique, elle a besoin d'investissements pour être plus souveraine, Kate l'a très bien dit. Et nous, on a envie d'être des partenaires d'égal à égal, parce qu'en fait, on a exactement le même combat à mener en Europe.
1: Ce qui nous amène à la fin de cette édition. Merci de l'avoir suivi. Je vous retrouve à 8h à suivre le journal des sports avec Ashley Citana.
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4: Bonjour à tous, on démarre avec du football en Angleterre et la fin de la 36e journée de Premier League. Tottenham et Leeds se sont quittés sur un match nul d'un but partout. Les Spurs avaient pourtant ouvert le score grâce à Matt Estelle à la 50e minute, mais quelques minutes plus tard, le jeune attaquant français a concédé un pénalty après un pied haut dans sa propre surface. Dominique Calvert-Lewin s'est chargé d'égaliser pour Leeds à la 74e minute. Tottenham enchaîne ainsi un quatrième match sans défaite, mais reste toujours sous pression dans la lutte pour le maintien. Les hommes de Roberto De Zerbi occupent la 17e place avec seulement 2 points d'avance sur West Ham, premier relégable à 2 journées de la fin. Leeds reste de son côté 14e au classement. Toujours en Angleterre, Hull City s'est qualifié pour la finale des playoffs de Championship après sa victoire 2-0 sur la pelouse de Millwall. Les Tigers joueront leur montée en Premier League le 23 mai prochain à Wembley face à Southampton ou Middlesbrough. En Italie maintenant, pour le compte de la 36e journée de Serie A, Bologne a créé la surprise en battant Naples 3-2 dans le temps additionnel. Jonathan Rowe a offert la victoire aux siens grâce à un magnifique geste acrobatique. En Espagne, Gérone et le Rayo Vallecano se sont neutralisés 1-0 hier soir en clôture de la 35e journée de la Liga. Le point pris par Gérone sur la pelouse du Rayo Vallecano hier soir a condamné le Real Oviedo qui ne peut plus mathématiquement se maintenir en Liga. Le club du nord-ouest de l'Espagne est assuré de retomber en Liga 2 l'an prochain après sa montée un an tout juste. La 36e journée de la Liga débute ce soir avec 3 rencontres au programme. À 21h, le Celta Vigo, 6e du championnat, affrontera Levante, l'avant-dernier du classement. À 23h, le Betis Séville, actuel 5e, sera opposé à Elche. Et l'Atlético de Madrid, 4e de la Liga, se déplacera sur la pelouse de Sassuna, qui est 11e. En France maintenant, Ousmane Dembélé conserve son titre de meilleur joueur de Ligue 1 au trophée de l'Union nationale des footballeurs professionnels. Déjà

0: récompensé la saison dernière, l'attaquant du Paris Saint-Germain a une nouvelle fois été élu meilleur joueur du championnat par ses pairs. Il devance notamment ses coéquipiers Nuno Mendes et Vitinha, ainsi que Florian Thauvin et Mason Greenwood, auteur de 10 buts et 6 passes décisives cette saison en Ligue 1. Dembélé a également remporté le trophée du plus beau but grâce à son lob spectaculaire face à Lille. Le Ballon d'Or 2025 affirme d'ailleurs qu'il a encore faim de trophée. On écoute Ousmane Dembélé après cette nouvelle récompense.
1: Ça me fait énormément plaisir. Voilà, je passe des années exceptionnelles au Paris Saint-Germain, que ça soit en dehors du terrain ou sur le terrain. Voilà, je remercie bien évidemment tout le staff, tous les coéquipiers, tous ceux qui ont voté pour moi et voilà, ça me donne de la force à continuer. Voilà, même si j'ai gagné tous les trophées possibles, j'ai encore cette faim de continuer à remporter encore des trophées. Il y a 3-4 joueurs qui pouvaient gagner ce trophée-là. Voilà, il y a eu énormément de bons joueurs cette saison en Ligue 1. Et voilà, c'est très bien pour notre championnat. Au Paris Saint-Germain, je pense qu'il y en a 2-3 qui pouvaient la gagner aussi facilement. Mais voilà, les joueurs ont voté pour moi et ça me fait plaisir. Donc voilà, c'est tout bonus, quoi.
0: En feu du côté du Bayern Munich, Michael Olise a été récompensé meilleur français évoluant à l'étranger lors de la cérémonie des trophées UNFP ce lundi soir. L'ailier succède ainsi à Kylian Mbappé. Place maintenant aux compétitions continentales. D'abord les championnats d'Afrique et d'haltérophilie qui débutent ce mardi à Ismaïlia en Égypte. 6 haltérophiles mauriciens seront engagés. Ils sont Nigel Augustine, Maeva Matlo, Dorian Madana Moutou, Emile Willem, Dinesh Pandu et Katie Lan. Vice-championne d'Afrique en titre dans la catégorie des moins de 71 kilos, Katie Lan espère faire aussi bien, voire mieux cette année. Elle est au micro de Marine Résidu.
2: Je vais entraîner, je vais faire tous nos efforts pour nous à 100% le jour J. Et ça joue là, je vais placer dans la main bon J, c'est qui arrive à rire. Parce que je vais entraîner pour ça.
0: Toujours sur la scène continentale, coup d'envoi également ce mardi des championnats d'Afrique d'athlétisme à Accra au Ghana. 14 athlètes mauriciens défendront les couleurs du pays. Cette première journée sera notamment marquée par les séries du 100 mètres. Chez les dames, Océane Noir et Amélie Anthony entreront en piste à 19h30 heure mauricienne. Chez les hommes, Noah Bibi, Orphée Topiz et Joshan Venkatasamy seront engagés dans les éliminatoires du sprint roi. Une attention particulière sera portée sur le jeune Orphée Topiz en pleine progression ces derniers mois. À suivre également ce soir la finale du lancer du poids avec Bernard Baptiste, détenteur du record national avec un jet de 18,87 m réalisé l'an dernier en Afrique du Sud. Voilà, nouvelle qui nous amène à la fin de ce journal des sports. Merci de l'avoir suivi. Restez bien branchés. Vous allez retrouver Sophie et Patrice dans une poignée de secondes.

0: Pink, chers amis, avec Just Like a Pill. Il est 7h passé de 25 minutes, vous êtes bien sur RM1. À venir, plein de choses. On aura la tribune avec Jean-François Lecning aujourd'hui. La tribune de Jean-François Lecning, vous avez dit no smoking. On aura aussi la rubrique économique avec Kamlesh Bukhari, guerre et gagnant. Mm-hmm. On aura aussi les nouvelles du temps dans quelques instants, les communiqués du CEB, le tout dernier de Neyo. Et vous pouvez aussi vous inscrire, chers amis,
1: pour le
0: Big BYD, voilà. Win, pour repartir avec une voiture 100% électrique BYD Dolphin Surf. 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
1: Enfin,
0: on a essayé.
1: Écoutez, hier, on a eu un 2 sur 5.
0: Oui.
1: Donc, ça va. Les
0: qualifiés pour le moment,
1: oui.
0: Sophie.
1: Alors, les qualifiés, donc, la semaine dernière, on a eu donc, notre premier qualifié, c'était Oran.
0: Oui. Mm-hmm.
1: Ensuite, on a eu Ingrid.
0: Oui.
1: Et Davige de Quatre Bornes.
0: Donc, on a besoin d'un dernier qualifié, chers amis. Donc, tentez votre chance pour repartir avec une voiture 100% électrique BYD Dolphin Surf. Page de pub et on revient.
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1: On doit voir le prévisionniste ce matin, Monsieur Carsten Moutia. Bonjour.
9: Bonjour.
1: Oui, alors, est-ce qu'on a des bonnes nouvelles aujourd'hui? Est-ce que malgré le froid, il va faire beau? Allez, dites-nous tout.
9: Bonjour à tout le monde. Donc, ce matin, sur la partie l'ouest de l'île et même le plateau central, c'est un temps plutôt ensoleillé. Mais graduellement, au cours de la journée, nous prenons un nuage dans les Alpes qui peuvent influencer le temps. Donc, ce matin... Et même de l'après-midi, nous battons graduellement, nous prenons une appli intermittente, surtout à l'est, au sud et sur le plateau central. Et graduellement, durant la nuit, le nuage commence à éloigner et nous prenons essentiellement du beau temps. Et concernant la température maximale, les plus proches avec la moyenne, donc vous voyez entre 23 et 25 degrés le plateau central et entre 27 et 29 degrés le littoral. Et la minimale, vous voyez entre 18 et 24 degrés. Et concernant le vent, nous battons un vent modéré aujourd'hui, donc un vent de l'est-sud-est, d'environ 20 km par heure, avec des pointes de 50 km par heure, surtout dans l'endroit exposé au vent. Et concernant l'état de la mer est toujours praticable, toujours la houle du sud de l'eau de 25 ans, de ce fait, vent sorti en haute mer est déconseillé. Et du côté de Rodrigue, donc, Rodrigue lui donne une zone dégagée, et pour les prochaines 24 heures, nous venons du beau temps. La température maximale à Rodrigue pourrait entre 26 et 29 degrés. La minimale, vous voyez, entre 21 et 23 degrés. Et à Rodrigue, le temps est plus venteux, donc une nouvelle vent de l'est-sud-est de 20 à 30 km par heure, avec moins de rafale de 60 km par heure. Et du côté de Rodrigue aussi, la mer est praticable, elle est toujours dans la houle du sud de l'eau de 3 mètres, donc moins de sortie en haute mer, elle est déconseillée. Et pour terminer, pour Galega, donc à Galega, pour les prochaines 12 heures, nous prenons un ciel couvert avec la pluie. Et donc à Galega aussi, la mer est praticable, elle se fait moins de sortie en mer, elle est déconseillée. Voilà, c'est un peu tout comme prévision de la météo. Bonne journée.
1: Merci beaucoup, bonne journée à vous également.
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1: On a un communiqué du Central Electricity Board. qui avise les abonnés habitant Petit Raffray, dans les régions de Marsèche, Mont-Mascal, Réunion Morel, Cap Malheureux, Anse-Larré, Calodine, Saint-François et la route côtière de Grand-Gaube, que la fourniture d'énergie sera interrompue aujourd'hui entre 8h30 et 16h en raison des travaux qui seront effectués sur le réseau électrique. Cette fourniture qui sera rétablie sans préavis à l'achèvement des travaux, le CEB s'excuse auprès de tous ceux affectés par cette coupure.
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10: Bonjour. 10 semaines après les premiers bombardements de l'Iran par les États-Unis et Israël, le monde est toujours dans l'attente d'un accord de paix. Cet accord, qui semble si lointain, permettrait un lent retour à la normale, une baisse du coût du pétrole et l'effet domino sur l'activité économique mondiale. Cette guerre a fait des gagnants et des perdants. Maurice, petit État insulaire, débourse deux fois plus d'argent pour s'approvisionner en carburant. Le prix des produits de première nécessité a pris l'ascenseur. Qui sont les gagnants? Voyons de près le bilan trimestriel de la Saudi Arabian Oil Company, ou Aramco, la première compagnie pétrolière du monde. Au premier trimestre de cette année-ci, Aramco a réalisé un bénéfice net de 33,6 milliards de dollars, en progression de 26% sur un an. La compagnie attribue cette augmentation à la flambée du coût du pétrole en mars, ce dans le sillage du conflit et la fermeture du détroit d'Hormuz. Et selon un communiqué en date du dimanche 10 mai, les actionnaires d'Aramco percevront des dividendes de quelque 22 milliards de dollars ou quelque 1000 milliards de roupies.
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0: bon, maintenant, ça suffit. On a compris. Fumer, c'est dangereux. Fumer tue. On l'a entendu 100 fois, 1000 fois. Message bien reçu. Merci. C'est vraiment pas la peine d'en rajouter parce que là, franchement, ça commence à pomper l'air aux fumeurs. Oui, vous l'avez deviné, je suis fumeur. Je le regrette, mais je l'assume. Je ne dis pas que c'est bien, je sais que c'est mal, mais ainsi va la vie. Allons dire, pour faire simple, que je suis tombé dedans quand j'étais plus jeune. Oh, voilà que j'entends déjà au loin résonner les voix de la discorde. Ces éternels donneurs de leçons, ces moralisateurs du dimanche. Bien souvent d'anciens fumeurs d'ailleurs. Entre deux gorgées de scotch, ils se croient autorisés à dresser les codes de bonne conduite, de dessiner les contours d'une bonne hygiène de vie. Bon, attendez, qu'on ne me fasse surtout pas dire ce que je n'ai pas dit. Loin de moi l'idée de porter le tabagisme en triomphe, bien au contraire. Je comprends qu'il faille sensibiliser les jeunes aux dangers de la nicotine, je comprends la tentation d'imposer des taxes sur la cigarette, mieux encore, je comprends aussi qu'on interdise aux fumeurs d'étaler leur fumée dans des lieux publics, bureaux, restaurants, transports publics, et j'en passe. Mais il y a des limites à ne pas dépasser dans l'intégrisme anti-tabagique. Trop c'est trop. Vient un moment où ce n'est plus de la sensibilisation, mais du harcèlement. Ainsi, depuis quelques années, des photos chocs visant à interpeller les consommateurs sur les effets néfastes du tabagisme sont imprimées à l'avant et à l'arrière des paquets de cigarettes. Pour être atteint, l'objectif est atteint. Ça interpelle. Sauf que là, on touche au gore. Rien n'a été oublié. Les artères bouchées, les poumons goudronnés, les bouches cancéreuses, c'est grossier, c'est sanguinaire. Je dois l'admettre, je suis surtout allergique à l'indignation sélective. Pourquoi s'en prendre seulement aux fumeurs? Pourquoi ne pas en faire de même sur les bouteilles de whisky, les boissons gazeuses, les emballages de fast-food, les produits alimentaires industriels, les fumées émanant des autobus? Autant que je sache, ça tue presque autant que la cigarette, non? Sur ce, mesdames et messieurs, je m'en vais griller une sans rancune.
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0: virage, nous tournons à la ligne droite là et on retrouve Mekraj Viria. Mekraj, bonjour.
1: Bonjour.
2: Bonjour Sophie et bonjour Patrick.
0: Tu as ou pèse Sophie là comment dire
1: moi je pèse stressé.
0: Qui à cause de dire nous rate un bonjour une fois deux fois là.
2: Ouais, il dit sinon
0: il fait la fille tomber. Miss Météo, j'ai pas grave à dire, mais grâce. Ça va, mais grâce, vous avez passé un bon week-end?
1: On est mardi. Là.
2: Et toi?
0: Sophie vient nous mordre, dis-moi. Oui, mais Sophie, il n'y avait pas de cause. C'est pour ça qu'il faut demander à Mekraj s'il a passé un bon week-end.
1: D'accord.
0: Des fois, quand il n'y a pas de cause, il devient fou. Je ne sais pas ce qu'il fait à ce moment-là.
1: Oui, il ne dit pas bonjour. Ouais.
0: Alors, Mekraj, aujourd'hui, mardi, est-ce qu'il y a eu des galops intéressants?
2: Il y avait pas mal de galops, Patrice, et déjà, d'emblée, on peut dire que la cote de cette semaine sera très, très compétitive. Il y aura des courses de 0,25 ou même de 31 qui seront très, très compétitives. Et bien sûr, il y aura aussi la course principale, le championnat des 4 ans avec Kumbrevier et Ravana Moon, le duel qu'on attend depuis l'année dernière.
0: Oui, mais est-ce que Crescent sera arbitre dans cette course?
2: D'après des renseignements qu'on a glanés ce matin, Patrice, ce sera Moonlight Trader qui va représenter le curé d'Adador.
0: D'accord.
2: Mais par contre, il y a des rumeurs que Derin Dash va probablement courir cette course.
0: Ah, d'accord. Et Derin Dash avait fait une mauvaise course la dernière fois, d'après vous?
2: Bon, une mauvaise course, oui, parce que c'était quand même le grand favori de la course, mais... il n'était pas ce Derin Dash qu'il était à 100% et aussi il est parti un peu trop vite. Il a probablement pris la main de son cavalier. Donc, on doit le revoir. Mais j'ai vu Kumbrevier s'en rentrer aujourd'hui. Il n'a pas travaillé. Il va travailler demain.
0: Ouais.
2: Mais condition-wise, je pense qu'il y en a des longues l'autre tout dans sa légo.
0: Écoutez, sortez votre carnet rouge là, et donnez-nous quelques noms des chevaux qui sont intéressants à suivre pour ce samedi.
2: Alors, il y a quelques chevaux que j'ai bien aimé, Patrice. Il y a Zil Maurice qui va courir une course de 1400 mètres. Je crois qu'il sera quand même un osier dans cette course. Il y aura Bugalux aussi qui va courir cette semaine. Lui aussi, il a réalisé un très bon travail. Il y a Tsunami Warning qui a bien travaillé avec Sidura One. Spirito Selvaggio du côté de Pritam Debi a également réalisé un bon galop. Il y a Charles Oversi qui a réalisé un super galop ce matin. Il est vraiment dans une belle condition. Mais là, on doit attendre demain quand son concurrent principal, c'est Happy Days, va travailler demain. Donc, affaire à suivre, on dit, avec rapidité. Il y a aussi New World, qui a bien pris sa course dans la Duchesse et il a bien travaillé ce matin.
0: Oui.
2: Royal Pour lui, il a laissé une plaisante impression, mais ce sera une course un peu compliquée. Quand j'aime bien Black Jack Crandall, qui sera probablement lui aussi entré dans cette course. Il y a Edith Arotré, le vieux, qu'on aimait bien la dernière fois.
0: Oui,
2: il a bien travaillé également cette semaine. Donc, à suivre lui aussi. Il était piloté par le nouveau jockey d'Aqua Stallion, Dylan Collis. Donc, fait intéressant avec ce jockey, Haiki, qui a l'habitude de tirer énormément.
0: Ouais.
2: Le cheval était settled avec lui. Donc, attention, ce jockey, il a de bonnes mains. Et d'après nos feedbacks en Australie, c'est un cavalier à suivre, un jeune cavalier de 22 ans.
0: Oui.
2: Il est à suivre du côté du champ de Moss. Et un nouveau que j'aime bien, je crois que quand sa première sortie, bien sûr, on doit le suivre dans son boy trial, Matazoudé, c'est un foutu à suivre. Et il y a aussi Underworld qui a réalisé un bon ballon en compagnie de Seriano. Il a fait une plaisante impression, une jolie action avec ce Underworld, Patrice. Donc, un foutu à suivre pour une grande course sur 700 mètres en Moss.
0: Mekraj, merci pour ces renseignements. On se retrouve vendredi. Donc vendredi, on espère que vous serez un peu plus pointu et que vous allez nous aider à faire nos choix pour quand même de peut-être 3 ou 4 courses.
2: Merci, Patrice.
0: Merci, Mekraj. À venir, l'horoscope. We'll be right back. Allez, on débute avec les béliers.
1: Alors, des retrouvailles feront ressurgir de jolis souvenirs. Profitez des personnes qui vous sont chères.
0: Les taureaux.
1: Vous êtes heureux et rien ne changera ça. Vous garderez le sourire quoi qu'il arrive.
0: Les gémeaux.
1: Vous avez besoin d'authenticité dans vos relations, mais êtes-vous vraiment honnête avec vous-même?
0: Les cancers.
1: Des attentes idéalisées peuvent se heurter à une réalité plus contraignante.
0: Les lions.
1: Vos relations personnelles sont saines, vous êtes chanceux.
0: Les vierges.
1: Alors si vous rencontrez de petites difficultés, les vierges, pas de panique, tout va rentrer dans l'ordre dès demain.
0: Les balances.
1: Laissez-vous traverser par ce nouvel élan qu'une autre personne vous apporte.
0: Les scorpions.
1: Ne soyez pas trop dur avec vous-même, les scorpions.

0: L'erreur est humaine.
1: Des Sagittaires.
0: Prenez du recul, tout va bien. Tout vient à point, qui sait attendre.
1: Oui, les Capricornes.
0: N'hésitez pas à ouvrir votre cœur, cela vous sera bénéfique.
1: Les Verseaux.
0: Après une période plutôt calme, les affaires reprennent, vous serez très sollicité.
1: Les Poissons.
0: Alors faites confiance en ce qui émerge en vous et osez passer le pas.
1: Le grand Steve Winwood fête aujourd'hui ses 78 ans. On l'écoute avec Higher Love juste après la pub et puis... dans la foulée sera notre Big BYD Win.
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Steve Winwood et Higher Love. Bon anniversaire à ce grand monsieur de la musique. Notre Big BYD Win arrive juste après la question du jour.

0: le plus profond océan du monde. Il s'agit de l'océan Pacifique. C'est non seulement l'océan le plus profond, mais aussi le plus vaste de la planète. Il couvre environ 165 millions de kilomètres carrés, soit près de 30% de la surface totale de la Terre. Le Pacifique s'étend entre l'Asie, l'Océanie et le continent américain. Il contient également le point le plus profond connu sur Terre, la fosse des Mariannes, située dans l'ouest du Pacifique. Cette fosse atteint près de 11 000 mètres de profondeur, soit plus que la hauteur du mont Everest, qui culmine à environ 8 849 mètres. L'océan Pacifique joue aussi un rôle majeur dans le climat mondial, les échanges commerciaux et la biodiversité marine. Des milliers d'îles et une immense variété d'espèces marines s'y trouvent.
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2: Tamarin pour retrouver Sébastien.
3: Bonjour.
4: Oui, bonjour Sophie, bonjour Patrick.
2: Ça va bien, Sébastien?
4: Très bien, un petit peu dur, toujours un peu endormi.
3: Ouais, la voix un peu enrouée, comme si.
4: C'est pas à cause de l'hiver qui rentre.
2: On n'entend pas trop bien là, Sébastien. Il faut juste peut-être.
3: Peut-être le réseau, ouais.
2: Ouais.
4: Vous m'entendez mieux?
2: Là, ça va.
3: C'est un peu étouffé comme si.
2: Exactement.
3: Voilà, c'est ça.
2: On a eu Antoine de Cap Malheureux. Là, on a Sébastien de Tamarin. Je dis, le programme La Place.
3: Effectivement. Je pense que c'est un signe.
2: Ouais, quel signe?
3: Ben, il faut aller.
2: Non, on a du boulot là. Par contre, c'est des spoils La Place. J'ai regardé. Sébastien, 5 questions.
3: Voilà, il faudra faire un 5 sur 5.
2: Ben oui,
3: pour être en tête là.
2: Exactement. Parce que hier, on a eu.
3: Qui c'est qu'on a eu 2 sur 5 hier avec. Alors hier, c'était qui? Hier.
2: Paul de Quatre-Bornes. Oui. Paul de Quatre-Bornes nous a fait 2 sur 5, donc vous avez un avantage sur Paul. Si vous me donnez 3 bonnes réponses, Sébastien, vous êtes prêt?
4: Prêt.
2: Allez, attention, c'est parti.
3: Le BYD Shark 6 est un véhicule hybride rechargeable, vrai ou faux?
4: Vrai.
3: Quel modèle BYD est un pick-up? A Dolphin, B Shark ou C Seal?
4: Shark.
3: Dans quel secteur BYD s'est-il spécialisé avant l'automobile?
4: Les batteries.
3: Quel pays a accueilli les Jeux Olympiques en 2024? A. La France, B. Japon ou C. Le Brésil?
4: France.
3: Si vous dépassez la deuxième voiture dans une course, en quelle position êtes-vous?
4: Deuxième.
2: Alors.
3: 5 sur 5. Incroyable!
2: Très bien! Sébastien! Super!
3: D'après moi,
2: le BYD Shark 6, c'est un véhicule hybride rechargeable.
3: Oui.
2: Modèle BYD Pickup, c'est le Shark 6. Dans quel secteur BYD s'est-il spécialisé avant l'automobile? Bien sûr que c'est les batteries.
3: Oui.
2: La France avait accueilli les Jeux Olympiques en 2024. Et puis, si vous dépassez la deuxième voiture dans une course, Sophie m'a dit que c'est la première. Non.
3: Mais
2: en fait, c'est Stan Goulet qui se dit, il traversait où une première? Qui ça? En tout cas, Sébastien, bien joué.
3: Oui, on croise les doigts.
2: Pour vous.
4: Merci,
3: voilà.
4: Merci.
2: On va attendre on aura mercredi, jeudi et vendredi. S'il n'y a pas de 5 sur 5, mm-hmm. vous serez le 4e qualifié, yes. Sébastien.
3: Voilà. Bonne journée.
4: Bonne journée.
3: Merci. Bye.
2: Allez, un petit Mortimer pour terminer en beauté. Et puis, on a l'invité de la matinale. Dans l'interview aujourd'hui, on reçoit.
3: Alors, c'est Achille Batchou qui reçoit donc Gabriel Batour. Donc, maire de Beaubassin-Rosil, ouais. Au cœur de cet entretien, ce sera donc la. Donc, elle va parler des projets pour l'avenir, mais aussi du bilan d'une année à la tête de la municipalité.
2: Voilà, c'est juste après le journal de 8h.
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1: Bonjour, il est 8h.

0: Le Grand Journal avec Hachi Bachou. Bonjour Hachi.
1: Bonjour Sophie, bonjour à tous.
0: Et les titres.
1: À l'Assemblée nationale, ce mardi, focus sur les opérations d'Air Mauritius entre 2014 et 2024, avec des questions portant sur les ventes et acquisitions d'avions. Les travaux seront présidés par Ariane Navarre-Marie en l'absence du Premier ministre. 50% des plages mauriciennes pourraient disparaître d'ici 2050. C'est ce que révèle un rapport de la Banque mondiale qui appelle à repenser en profondeur le modèle touristique face à l'urgence climatique. Une situation qualifiée de préoccupante par le ministre délégué Sydney Pierre. Cybersécurité, Mauritius Telecom renforce la protection des enfants face aux risques du web avec la phase 2 de Mighty Protect et l'introduction d'un contrôle parental, une option payante à 160 roupies par mois pour mieux encadrer l'usage des appareils connectés à domicile. Et à Nairobi, Emmanuel Macron veut tourner la page du paternalisme occidental et redéfinir la relation avec l'Afrique, un message fort lancé lors du sommet Africa Forward. Les travaux parlementaires reprennent ce mardi à l'Assemblée nationale. Ariane Navarre-Marie, qui assure la suppléance en l'absence du Premier ministre, le docteur Navin Ramgoolam, actuellement à Nairobi pour l'Africa Forward Summit, répondra aux questions adressées au chef du gouvernement. Parmi les sujets à l'agenda, les ventes et acquisitions d'avions par Air Mauritius entre 2014 et 2024. Les détails avec Lovina Sophie et Pranav Bihari.
2: C'est le député de Grand Bépoudre d'Or, Nitish Bijan, qui demande des informations sur les avions vendus par Air Mauritius entre 2014 et 2024, leur durée de service ainsi que sur les appareils achetés ou loués. Il souhaite aussi connaître le nombre d'immobilisations au sol de certains avions avec les raisons et la durée de ces incidents. Rappelons qu'entre avril 2020 et septembre 2021, durant l'administration volontaire, 5 avions d'Air Mauritius ont été vendus, tandis que 2 Airbus A330, plus anciens et présentant des problèmes techniques, ont été loués en remplacement. La gestion de la flotte avait fait l'objet d'une enquête forensique menée par la firme internationale Kroll. Par ailleurs, des transactions entre Air Mauritius et Grant Thornton Advisory Services Limited ont conduit à l'arrestation de Sattar Abdi Abdullah, CEO de Grant Thornton et ex-administrateur d'Air Mauritius, le 19 novembre dernier.
1: Raj Ramlagan, syndicaliste et ex-cadre d'Air Mauritius, rappelle que la compagnie nationale est passée de 15 à 9 avions alors qu'elle était sous administration volontaire. Des avions auraient été vendus à des prix sous-évalués alors que le rapport de l'administration volontaire estimait leur valeur à un montant beaucoup plus élevé, entraînant ainsi des pertes colossales. Il se demande également où en est l'enquête de Kroll. Raj Ramlagan au micro de Lovina Sophie.
3: Bien, et la transparence, c'est pas nous pas pécose 5, nous pécose 10, nous pécose pas milliards de roupies qui finit l'année. Et Air Mauritius, aujourd'hui, les papés qui ont desservi à beaucoup de destinations, malgré qu'ils finissent une reprise, avec un problème qui est dans le Moyen-Orient, et dans une opportunité qui peut venir, mais nous pénons. Nous pécose avion, finit aussi délester beaucoup de personnel qualifié. C'est un scandale, mot pensé. Tant qu'il pénons une preuve et pénons clarité de tout ce qu'on a fait là, mais mot pensé, la question au Parlement s'impose. Moi, mot pensé qu'il même si besoin d'un comité parlementaire pour faire la lumière sur tout ce qui ne passait sous le règne de l'administration volontaire, même sous EHL après, jusqu'à ce qu'il y ait un Mauritius délisté en le 31 mars 2022 de la bourse de Maurice.
1: Toujours à l'Assemblée nationale, les relations commerciales entre Maurice et la Chine, la hausse du tarif de l'électricité, la gouvernance dans le sport, la santé publique et les travailleurs étrangers seront aussi au cœur de la séance de ce mardi. Plusieurs questions liées au law and order retiennent l'attention, notamment sur le décès de 2 détenus à la prison de Beaubassin. Le point avec Lovina Sophie.
4: 3 questions portent sur le milieu carcéral. La députée Rodriguez Janet Henriette Manan veut connaître le nombre de détenus décédés depuis décembre 2025 à la prison de Beaubassin ainsi que la répartition de ces décès entre causes naturelles et suspectes et les mesures prises ou envisagées pour garantir le respect du cadre légal et de la dignité des détenus dans les établissements pénitentiaires. La députée Annabelle Savabadi interpellera la première ministre par intérim Ariane Navarre-Marie sur le décès de Jeff Alex Perrine, survenu le 1er mai, ainsi que sur l'avancée des investigations et l'éventuelle ouverture d'une enquête judiciaire. Le décès de Diane Sormi, survenu le 5 mai à la prison de Beaubassin, sera aussi évoqué par la députée Roubna Doriaou. Enfin, le député Roshan Juman s'intéresse au nombre de policiers arrêtés et suspendus pour trafic de drogue depuis 2014, au nombre de condamnations ainsi qu'à l'état d'avancement des autres dossiers.
1: Je vous le disais, Maurice doit repenser en profondeur son modèle touristique face à l'urgence climatique. Constat dressé ce lundi par le ministre délégué au tourisme, Sidney Pierre, lors du lancement du rapport de la Banque mondiale, rapport intitulé « Vers un tourisme durable, résilient et à haute valeur ajoutée à Maurice ». Présenté à l'hôtel La Bourdonnais à Port-Louis, le document avertit que plus de 50% des plages mauriciennes pourraient disparaître d'ici 2050 sous l'effet de l'érosion côtière, de la montée du niveau de la mer et des phénomènes climatiques extrêmes. La situation de Maurice est donc aujourd'hui alarmante, a prévenu Sidney Pierre. Nous l'écoutons discours, au micro de Shailene Herben.
5: Ce discours de durabilité, bien pas juste un slogan. Il y a un plan d'action attaché avec ça. Bien sûr, le gouvernement a une grande responsabilité, mais c'est aussi une responsabilité collective du public en général, du secteur privé, qui tout un modèle de développement bien répond à un critère bien défini et que nos bisins appliquent un zéro tolérance modèle. Le chiffre qui nous finit présenté speak for himself. Si l'on vit toujours et un secteur touriste, nous bisins reguettent nos développements. Nous n'appliquons un développement pour la plage. Même pour l'offre, nous bisins développent à l'intérieur de l'île. Nous bisins réamènent une expérience beaucoup plus immersive. Mais nous bisins prennent compte nos gestions de nos déchets. Nous connaissons le cas de Marchicos. Nous bisins prennent compte nous l'énergie. Nous bisins une crise d'énergie. La gestion de l'eau également.
1: Justement, en ce qui concerne l'environnement, un tournant majeur se prépare à Maurice. Le Conseil des ministres a approuvé les nouvelles Environment Regulations 2026, un cadre renforcé destiné à mieux contrôler la qualité de l'air ainsi que les émissions polluantes des industries et des incinérateurs. Ces nouvelles mesures devraient entrer officiellement en vigueur après leur publication dans la Government Gazette. Shailene Herben.
4: Parmi les principales avancées, l'intégration de polluants particulièrement dangereux jusque-là non réglementés, comme les dioxines, les furanes, les métaux lourds ou encore le mercure. Des substances hautement toxiques mesurées à des seuils extrêmement faibles, parfois de l'ordre de 0,1 nanogramme par mètre cube dans les standards internationaux et associées à des risques accrus de cancer, de troubles hormonaux et de développement. Autre mesure forte, les incinérateurs devront désormais fonctionner à une température minimale de 1100 degrés Celsius afin de limiter la formation de ces composés toxiques.

0: Une exigence alignée sur les pratiques de l'Union européenne. Les industries disposeront d'un délai de 6 mois pour se conformer à ces nouvelles normes, un délai relativement court qui pourrait nécessiter des investissements importants dans des technologies de filtration, parfois estimées à plusieurs millions de roupies. Si cette réforme constitue une avancée notable pour la santé publique dans un contexte où l'Organisation mondiale de la santé rappelle que la grande majorité de la population mondiale respire un air pollué, elle soulève aussi des défis économiques. Le gouvernement prévoit toutefois la possibilité d'accorder des dérogations dans certains cas, un point qui pourrait susciter des interrogations quant à l'application effective de ces nouvelles normes.
1: Mieux protéger nos enfants des dérives du web, c'est l'objectif de Mauritius Telecom qui a franchi hier une nouvelle étape dans sa stratégie de cybersécurité. Le CEO Vimal Gangadin a officiellement lancé la deuxième phase du programme Mighty Protect. La grande nouveauté, c'est l'arrivée d'une option de contrôle parental. Pour 160 roupies par mois, les parents pourront désormais mieux encadrer l'utilisation des appareils connectés à la maison. Cette solution vient s'ajouter à la SIM Protect lancée en décembre dernier afin de créer un environnement numérique plus sûr face à la montée de la cybercriminalité. Nous écoutons Vimal Gangadin, les propos recueillis par Shaline Yabun.
2: Donc, nous faisons un partnership avec Norton. De ce fait, Zodi, Aster, vos parents, ont accès à un tool que vous êtes capable de saluer dans vos mobile devices, Android, iOS, mais aussi dans vos laptops. Vos laptops, Windows, Mac, et aussi dans les autres OS. Là, comme un parent, vous pouvez protéger up to 15 devices dans la carte. Par exemple, pour contrôler combien de temps vous voulez vos enfants passer sur Internet ou même sur ce device, par zoo, ou même si, comment dire, vous avez envie de faire quelque chose, ces enfants-là n'ont pas pu accès à ce device durant school hours, et aussi si, comment dire, vous avez envie pour une paix d'esprit, vous connaissez si vos enfants dans l'école, là, l'école, les peuvent sortir de haut, vous avez une notification, ou ça les peut rentrer la case, qu'il y a, vous avez une notification, et toutes ces bonnes features que nous pensons qui peuvent donner, premièrement, bonne parent, une paix d'esprit, mais aussi c'est pour bonne jeune si pour make sure que ce PC est un device, un device safe.
1: On sait ce qui est bon pour vous. Voilà le type de discours que l'Afrique ne veut plus et ne doit plus entendre selon Emmanuel Macron. À Nairobi, où se tient le sommet Africa Forward, le président français a plaidé pour une rupture définitive avec le paternalisme occidental. Un changement de ton assumé devant un parterre de dirigeants africains alors que l'influence de la France est de plus en plus contestée sur le continent. Écoutez Emmanuel Macron.
3: Normalement, ce type de sommet aurait commencé par une rencontre entre les dirigeants français africains ou européens africains et les dirigeants européens français seraient venus et auraient expliqué aux dirigeants africains, peut-être à la société civile vaguement, on a bien regardé votre situation, voilà ce qui est bon pour vous, on va vous aider. Et je crois que c'est plus du tout ce dont l'Afrique a besoin et ce qu'elle veut entendre. Le président l'a très bien dit hier, il dit, nous on veut plus ça, on n'a pas besoin que vous nous aidiez. Et ça tombe bien parce que nous, on n'a plus totalement les moyens non plus, si on est lucide. L'Afrique, elle est en train de réussir. C'est le continent le plus jeune au monde. C'est le continent qui a le plus de croissance au monde. Donc juste, l'Afrique, elle a besoin d'investissements pour être plus souveraine, Kate l'a très bien dit. Et nous, on a envie d'être des partenaires d'égal à égal parce qu'en fait, on a exactement le même combat à mener en Europe.
1: Ce qui nous amène à la fin de cette édition. Merci de l'avoir suivi. Merci à Lovisha à la réalisation. Merci également à Kavish et Romenso à la technique. Je vous retrouve dans quelques instants pour l'interview de la matinale.

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0: Bonjour à tous, bienvenue dans l'interview de la matinale. Avec vous, Achille Bachou. Notre invitée aujourd'hui est Gabriella Batour, maire de Beaubassin-Rosile et figure engagée du leadership féminin à Maurice. Chercheuse de formation et militante de terrain, elle s'impose comme une voix qui défend avec constance une politique plus inclusive, plus proche des citoyens et attentive aux réalités sociales. Ce matin, elle est en studio avec nous pour revenir sur son bilan après une année à la tête de la municipalité de Beaubassin-Rosile, partager son parcours politique jusqu'ici et sa vision pour l'avenir de la société mauricienne. Bonjour Gabriella Batour.
1: Bonjour à vous, merci pour l'invitation et bonjour à tous les internautes de RM1 et surtout tout le monde qui peut suivre nous en live et aller pour capable revoir la vidéo.
0: Justement, ouais. Sur YouTube. Donc Gabriella Batour, bientôt 10 ans depuis qu'il est en gazo dans la politique mauricienne. Tout d'abord, si vous êtes capable de dire nous qui finance où pour rentrer dans la politique.
1: Alors, l'année, donc déjà 10 ans, justement, comme on bien dit, Ali, 2017 était l'année que tout le monde rejoint un parti politique et que tout le monde commence à faire la politique active. Et 3 ans avant, donc 2014, je commence mon étude en Sciences Po à l'Université de Maurice. Côté là, je gagne l'occasion éventuellement de découvrir la politique, tout ce qui est théorie, je fais une rencontre vraiment qui me moque, mon parcours ici avec un professeur et un académicien qui vraiment me forge ma passion pour la politique et surtout l'engagement qui mené là. Et certainement, la politique, c'est avant tout nous guette autour de nous. Donc moi, depuis enfant, dans tout mon instance, sur tout mon différents groupes dans lesquels moi j'étais, c'était prôné vers le social. Donc, nous faisons partie à un certain moment des bandes guides. Donc, un groupe Tifi quand même qui est très actif vers aux différentes paroisses. Donc, moi faisons partie guide Sainte-Anne à l'époque. Et ça a continué à l'école pendant ma scolarité. Donc, moi suis tout le temps dans Charity Club. Donc, faire mon action caritative qui aide moi aussi gagne un regard sur la société, un regard que là mon capable mettre moi au service et mon aussi servi en tant que coordinatrice de terrain donc à partir de 2020, une période très compliquée pendant la COVID. Que de me faire coordinatrice pour un ONG et mon parcours dans le social, ben justement la politique c'est servir la société et c'est là que mon engagement a commencé 10 ans de cela donc et qui pour continuer certainement avec beaucoup de dévouement qui m'a aidé.
0: Et au fin de forme partie du MMM pendant toute cette année-là, mais quelques semaines de cela, au final, très révoqué du Parti des Mauves. Est-ce que c'est une situation qui vous t'attend vive, ou tu trouves ça peut venir?
1: Alors, il faut dire que mon Parti t'attend être révoqué. Donc, sa révocation-là, quand même, il fait qu'il, certainement, il remet en question beaucoup de choses. Mais on dit comment éventuellement il y a un nouveau mouvement qui commençait. Donc le Front militant progressiste, ben, est appelé certainement à mettre moi au service, justement. Et

0: de personnel,
1: oui.
0: Mais avec Gina et surtout beaucoup de conseillers qui me saluaient aussi, qui me donnent un grand coup de main, qui me s'insèrent toujours dans cet engagement. Donc, c'est une fête de sorte qui nous capable de mettre un projet debout et n'a pas une concrétisation qui nous fait. Donc, notamment, nous sommes capables de mettre le recyclage, le coton sur pied. Nous sommes capables aussi de faire un échange avec une femme entrepreneuse de Rodrigue. Là, bientôt, nous avons encore les autres événements à venir. Donc, une première année de Mera, elle est tout le temps compliquée.
1: Oui.
0: C'est une année où pose les bases, où restructurer et surtout faire de sorte qu'il y ait un projet concrétisé l'autre deuxième année. Donc, certainement, c'est le travail qu'il nous fait et surtout redémarrer une machine, certainement avec tout le monde pièce qui est bizarre à rajouter. C'était ça vraiment. Mais pour vous dire que moi, mon papa arrête moi l'urban regret, certainement, me donne moi à 100% et me tout le temps être présente. Bandes affaires qu'il n'a pas à faire, c'était avec grande volonté pour qu'il nous fasse avancer les choses, mais surtout d'être à proximité des citoyens, c'était ça aussi mon miracle qui était vraiment important pour moi.
1: Mm-hmm. Et pour terminer, Gabriela Bateau, aujourd'hui, Oyana Bomari pour préside ce premier séance parlementaire pour la première fois, le PM étant à Nairobi. Donc, une réaction par rapport à ça?
0: Alors, je lui souhaite bon courage et bonne chance pour ce premier, pour le leader of the house. Donc, pour la première fois. Et pour la première fois qu'il est une femme pour leader of the house. Donc, surtout bon courage. Et la séance parlementaire s'annonce quand même très mouvementée. Il y a pas mal de questions pertinentes qui en tout cas, m'attendent. Et moi, pour écouter ta lettre pour qu'il nous capable d'avoir une séance vraiment à la hauteur. Et surtout, vraiment avec une bonne réponse quand même qui est capable, clairvoyant pour le peuple mauricien.
1: En tout cas, merci beaucoup, Gabriela Bateau, fin d'accepter l'invitation aujourd'hui, fin de là. Et monsieur, tout bonne continuation.
0: Merci beaucoup.
1: Et là, c'est Sophie qui pour...
2: Oui, pose une dernière question.
1: Une dernière question.
2: Il y a toujours une dernière question. Alors, on voudrait savoir, vous avez choisi une chanson ce matin, donc Billy Gunn, La fosse, la prière. Donc, pourquoi ce choix, ce titre?
0: Alors, Billy Gunn meets... prophétie. C'est des artistes quand même qui m'ont apprécié toute la musique, notamment Billy Gunn, récemment Nutizwen aussi, l'été invité le dernier tournoi d'Interville, tournoi de foot, le terrain ce Gaëtan Duval à Rosil. Et la force à prier, c'est tout en dire qui malgré tous les obstacles, donc il y a ban obstacles dans la vie, que la force à prier, il aimer tout, du bout malgré tout. Et c'est sa santé-là avec tout ce qui a passé dans le monde qui nous a perdu l'espoir et surtout avec la force à la prière, nous pouvons tout le temps avancer.
2: Eh bien, merci beaucoup. On va justement écouter le choix de notre invité. Excellente journée, on vous dit à bientôt.
0: Merci. Merci à vous.

0: Dylan et The Prophecy, La Fosse, La Prière, bon, se choisit par...
1: Gabriella Batour.
0: Oui, voilà. L'invité de la matinale. On a encore un cadeau pour vous.
1: Oui.
2: La matinale avec Patrice et Sophie.
1: Alors on a donc un goodie bag d'une valeur de 3000 à 3500 roupies.
0: 3500 roupies.
1: Voilà, offert par le Ministry of Land and Transport.
0: Ok.
1: À l'occasion de la semaine de sensibilisation et de la sécurité routière.
0: Ouais.
1: Par contre, il faudra répondre à une question ce matin.
0: Posez-nous la question s'il vous plaît,
1: Sophie. Comment un piéton doit-il s'habiller la nuit? Et pourquoi?
0: Alors,
1: ça, je pense qu'on le fait en primaire, ça, au primaire, ça, à l'école.
0: Oui, on le fait à l'école primaire, ouais. Ça.
1: Donc, comment...
0: Vous avez proposé la question?
1: Non, c'est la question d'un, c'est de 30. Ouais. Ou allons changer la question.
0: Non, posez cette
1: comment
0: question.
1: Comment un piéton doit-il s'habiller la nuit et pourquoi?
0: Oui, voilà. Donc, appelez-nous sur le 402 80 80.
1: Oui.
0: Ou sinon, vous envoyez un message WhatsApp 52 53
1: 84.
0: Aujourd'hui, Reza Duli Mahmoud nous raconte l'histoire de Rajkumar Gajadhar.
3: Chers auditeurs, bonjour. Nous nous intéressons aujourd'hui à une personnalité qui est un des premiers Indo-Mauriciens à siéger à l'Assemblée nationale. Sa famille joue un rôle important dans le domaine socio-économique du pays. Il est un industriel, un planteur, un homme politique, un toughiste et un mécène. Je vous parle ce matin de Rajkumar Gajadhar. Il naît à Okulé le 15 mars 1871. Ses parents, un couple d'entrepreneurs doués, arrivent d'Inde en 1856. Rajkumar est le benjamin d'une fratrie de 3 enfants. Son frère aîné, Pehsan, qui est aussi son mentor, devient son partenaire dans les affaires. Les deux connaissent une ascension phénoménale dans le monde de l'entreprise. Rajkumar maintient des liens étroits avec l'Inde et possède même une entreprise sur la Grande Péninsule. Sur le plan politique, il est reconnu avec Dampat Lala comme le représentant de la communauté indo-mauricienne. Tous deux ont à cœur de rallier les différentes composantes de cette communauté pour en faire une force. Nous sommes dans les années 1920 et la colonie est devenue un creuset de culture et d'ethnie. La majorité de la population multiethnique se sent mal représentée par la minorité au pouvoir. Rajkumar Gajadhar se porte candidat aux élections générales dans la circonscription de Flac. Élu le 25 janvier 1926, sa victoire marque un changement majeur dans le paysage politique mauricien. Malgré sa

défaite aux élections de 1931, il est nommé au Conseil législatif en tant que représentant des Indo-Mauriciens, mais il n'a toutefois pas la même indépendance et la même liberté d'action dont il bénéficiait durant son mandat de 1926 à 1931. Au-delà de l'homme politique, Rajkumar est avant tout un grand amateur de chevaux. L'écurie Gajadhar est fondée aux environs de 1904. De 1906 à 1941, cette écurie remporte au moins 205 victoires. Sa casaque bleue électrique à écharpe rouge et toque or s'impose souvent lors des courses hippiques classiques. Les chevaux de l'écurie sont également courus en Inde. Rajkumar Gajadhar décède à Calcutta en 1941. Une nécrologie qui paraît dans un journal local indien de l'époque décrit le turfiste en ces termes. Il est remarquable que ce grand homme n'ait apparemment jamais parié sur une course. Monsieur Gajadhar prenait plaisir à voir ses chevaux en pleine forme. La Rajkumar Gajadhar Cup ainsi qu'un collège d'État à Flac, le Rajkumar Gajadhar State Secondary School, honore sa mémoire.

0: C'est le tout dernier de Miles Smith, chers amis, ça s'appelle My Mess.
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2: Oui, Sophie, on va où?
3: Bah on va à Cordemasque, on va retrouver Flo. Bonjour.
2: Bonjour Flo.
4: Bonjour Patrice, bonjour Sophie.
3: Ça va?
4: Oui, ça va.
3: Alors, vous
4: oui.
3: avez une toute petite voix. Cordemasque, là-bas, il fait froid là en ce moment ou ça va?
4: Non, ça va. Mm.

0: Eh bien, elle était un peu gris
1: seulement. D'accord. Okay. Alors, qu'est-ce que vous avez prévu aujourd'hui, mardi, Flo?
0: Mardi,
1: je ne
0: fais plus manger. Ouais. Après, on place moi, un petit magasin à la case, un papa client, venu.
1: Qui vend dans ce magasin-là?
0: Un peu de tout, mon frère la bougie.
1: Ok.
0: Okay. Mon frère un petit peu de bijoux.
2: Où est-ce au client?
0: Pardon?
2: Où est-ce au client? Un client habituel,
0: Oui, bouche à l'oreille.
2: Bouche à l'oreille, d'accord. Exactement.
1: Ah ben, et puis quand vous avez fermé, quand vous fatiguez, vous allez dormir un petit
2: guide. Ouais.
1: Ouais, ça c'est bien.
2: Ne stresse. Mmh. Allez Flo, question pour vous.
1: Oui, alors comment un piéton doit-il s'habiller la nuit et pourquoi?
0: Un piéton doit s'habiller avec un lien clair et se mettre une jaquette plus horizontale.
1: Oui. Pour justement être plus visible aux autres usagers de la route.
2: Exactement, bravo Flo.
0: Merci.
2: Et Flo qui repart. Attention, Flo, bon affaire à vous là. Hein.
1: Exactement. Donc, avec un goodie bag d'une valeur de 3 000 à 3 500 roupies. C'est à l'occasion de la semaine de la sensibilisation et de la sécurité routière.
2: Bravo, Flo.
0: Merci.
1: Plaisir.
2: Une jolie petite cadeau.
0: Bonne journée à vous.
1: Plaisir. Allez, bye bye.
0: On va faire un petit coucou, s'il vous plaît.
1: Bien sûr. Fais un petit coucou, Patrice.
0: On va faire un petit coucou pour mon mari, Serge, mon garçon, Étienne, mon petit Virginie, mon petit enfant, Dan. Et puis, mon père, mon dieu, Loïc, bon anniversaire. Loïc Labonne, je dis son anniversaire. Mon dieu, bon anniversaire.
1: Ben, merci. Nous aussi, nous embrassons bien, bien fort. Qu'il profite de sa journée spéciale. Allez, à bientôt, Flo.
0: À bientôt.
1: Allez, bye bye.
2: On a calé pour vous Macy Gray. Ça s'appelle Hands et à venir notre gâteau d'anniversaire.

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1: On est mardi, le 12 mai 2026, sur l'MBC 1 à 20h15, zéro stress avec Miss Lane. 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Donc ça dure 1h43 secondes.
0: Minutes.
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0: Merci Sophie, on a notre gâteau d'anniversaire à offrir.
1: On doit avoir Fabrice en ligne ce matin, bonjour.
2: Bonjour.
1: Ça va ?
2: Ça va.
0: Fabrice, c'est pas votre anniversaire ?
2: C'est l'anniversaire de maman.
0: Ah, maman, à quel âge ?
1: C'est 71.
2: Attendez, on doit.
0: Mais Fabrice, d'habitude, on chante, nous. Mais
1: là, c'est vous qui devez chanter, là.
0: Aujourd'hui, vous allez chanter pour maman. Allez,
1: Fabrice. 3, 2, 1.
2: Happy birthday to you. Happy birthday to you. Happy birthday to you, Jocelyne.
1: Maman.
2: Happy birthday to you.
1: Bravo, joyeux Fabrice. Anniversaire. En tout cas, on lui souhaite plein de belles choses. Qu'est-ce que vous avez prévu pour elle aujourd'hui?
2: Ben, je vais faire un petit truc à la maison.
1: D'accord.
0: Okay.
1: Et vous avez déjà prévu le gâteau ou pas?
2: Ben, j'ai fini de faire le gâteau.
0: Non, c'est pas grave.
1: Deux gâteaux,
0: c'est mieux.
1: Ben oui. Pour le déjeuner et pour le dîner.
0: Voilà.
1: Parce que ce matin, elle repart avec son gâteau fait par Carrefour et sa bouteille de Pure Heaven, qui est une boisson pétillante, délicieuse et rafraîchissante. Voilà, Fabrice.
0: Fabrice, vous allez embrasser Justine pour nous.
1: 71 fois, s'il vous plaît.
0: Oui, 71 fois. D'accord,
1: Ouais. C'est bon ?
2: D'accord.
1: Bonne journée à vous, Fabrice.
2: Allez, bonne journée.
1: Merci.
0: Allez,
1: bye.
0: On arrive à la fin de cette émission, chers amis, l'équipe du matin.
1: L'équipe du matin, notre réalisateur télé de One and Only, Romain Saujuste, Mamie Clown.
0: Oui.
1: Cathy Martin nous a assisté à la production. Merci à Kavish. Et puis Ashley Sitana qui nous a présenté le sport aujourd'hui, le journal et l'interview de la matinale présentée par Ashi Bachou. Les rubriques avec Meiling Balou, Reza Duli Mahmoud, Kamlesh Bakori, la tribune avec Jean-François Lekning et la question du jour avec Angeli Siraton Fulchan. Merci Patrice.
0: Merci Sophie. On se
1: et merci
0: retrouve.
1: À Mekraj aussi. Hein.
0: Oui, Mekraj, ouais, bien sûr.
1: Qui était avec nous, les nôtres ce matin. Ouais.
0: Merci Sophie. Merci. On se retrouve demain, chers amis. Aujourd'hui, c'est l'anniversaire de Rami Malek. L'acteur fête aujourd'hui ses 45 ans. On se rappelle de son rôle dans Bohemian Rhapsody, où il joue Freddie Mercury. C'est juste exceptionnel. Et bien, dans ce film, ben, il y a ce morceau de Queen. The show must go on. Bisous, ciao,
1: ciao à
0: venir.
1: Demain. The news and the flash, yeah.

0: Il y a ce beau mélange de folk, de country, avec le titre Medusa de Cameron Whitcomb, qui est comparé justement au personnage mythologique de Méduse, hein, par rapport à une relation toxique et addictive. On vous souhaite la bienvenue en ce mardi.
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0: Alors, comment ça va ce matin? J'espère en pleine forme d'attaque pour justement cette journée. Il fait beau aujourd'hui, on espère du moins que ça va durer aussi. Mais on sent quand même, hein, un changement de température, un peu plus frais le matin. En soirée, il fait beaucoup plus noir, sombre, tôt dans la soirée, à partir de 18h. Finalement, il se fait noir. Donc, c'est vrai que là, on sent vraiment l'hiver qui approche. Et ben voilà, quoi qu'il en soit, et ben écoutez, c'est votre intermède à présent jusqu'à 10h. Lizzie avec vous pour vous accompagner. On remercie l'équipe ce matin qui était là. Donc il y a eu Patrice, Sophie entre 6 et 9. Et puis ce matin aussi, il était des vôtres. Donc Nathan entre 4 et 6 heures. Allez, le meilleur de la musique, ça se passe ici. Votre intermède 100% musique, détente, relax. Il y aura du Doechii, du Naika, du Tom Grennan ou encore aussi The Verve. Souvenez-vous de Bittersweet Symphony. Mais pour tout de suite, on y va avec Mikasa, un groupe sud-africain formé en 2011 où on retrouve un peu de jazz, soul, afrobeat ou encore même de la house music. Africa Shine, on y va tout de suite avec Mikasa. Qui s'associe aussi à Black Coffee.

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est plutôt très créative, il faut le dire, et très expressive. Doechii, souvent comparé à Missy Elliott ou encore même Nicki Minaj pour ce côté personnalité artistique très forte. Et là, pour tout de suite, mesdames et messieurs, direction les années 90, avec une chanson en tout cas qui a marqué à l'époque, avec la voix de Richard Ashcroft et aussi donc extrait de l'album Urban Hymns. On vous rappelle on se rappelle de ça, c'était en 1997 avec The Verve, Bittersweet Symphony, et un morceau aussi qui a été avec une histoire juridique, puisqu'en fait le sample orchestral inspiré d'une version symphonique de The Lost Time des Rolling Stones. Et puis par la suite, bon, ils ont pu avoir la possibilité de continuer sur cette lancée The Verve, justement avec Bittersweet Symphony, portée par des cordes mythiques et cette voix de Richard Ashcroft.

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La voix aussi de Dan Reynolds, c'était Follow You pour vous ici sur RM1. Et sans plus tarder, un petit peu plus, on va dire, envoûtant, mystique, nous parlons de Nika et son titre Ritual.

0: Alvaro Soler et Jennifer Lopez, El Mismo Soul. À venir les avis de décès, mais tout d'abord, on y va pour la rubrique Nul Travail, Nul Avenir avec Nathan ce matin.
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2: Dina Arabi Bakery Limited, qui trouve à Caen de Masque, peut recruter 2 male bakery operator avec minimum un an d'expérience. Un candidat intéressé, besoin sur place à la route royale à Médine, Caen de Masque, ou téléphone au 57 05 61 54, date butoir le 21 mai 2026. Made It Trading Co. Limited, qui trouve à Bellevue-Morel, peut recrute One Pastry Maker avec SI. Un candidat intéressé, bisa envoie le CV par email l'eau l'adresse suivante patbriochedor@gmail.com. Date butoir le 15 mai 2026. Decraft Enterprise Limited, qui trouve à Goodlands, peut recrute Free Mail Shoeing Machine Operator avec minimum 2 ans d'expérience. 2 male screen printing avec minimum 2 ans d'expérience. Bon candidat intéressé, bise un téléphone l'eau 50 50 20 43 ou envoie votre CV par email l'eau dcraft011@gmail.com. Date butoir le 15 mai 2026. Tulsi Furniture Limited, qui trouve à Bel Air, Rivière Sèche, peut recruter Free Male Grade 1 Carpenter avec minimum 3 ans d'expérience. Bon candidat intéressé, capable sur place à Bel Air, Rivière Sèche ou téléphone l'eau 52 55 23 03. Date butoir le 30 mai 2026. Sugar World Limited, qui trouve à Pamplemousse, peut recruter One Female Cleaner avec minimum 1 à 2 ans d'expérience. Bon candidat intéressé, bise un téléphone sur le 204 08 08, date butoir le 22 mai 2026. Mojarda G Limited, qui trouve à l'avenue des Mangali à Montida, peut recruter Free Male Grade 2 Skilled Farm Worker avec minimum 3 ans d'expérience. Bon candidat intéressé, bise un téléphone sur le 52 53 57 51 ou sur le 57 87 47 62, date butoir le 20 mai 2026. Roselands Agricultural Co. 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

nous prie d'annoncer le décès de Monsieur Jean-Claude Alain Moutou. Le décès de Monsieur Jean-Claude Alain Moutou, ex-employé de Prince Tuna. Il était âgé de 69 ans. Le convoi mortuaire sortira de la chapelle ardente de Moura à Petite-Rivière à 11h aujourd'hui pour se rendre à l'église de Saint-Vincent-de-Paul à Paille et de là au cimetière Gébert-les-Salines. Le décès de Madame Margaret Liotier, le décès de Madame Margaret Liotier, née Bertrand, aussi connue sous le nom de Marga. Elle était âgée de 81 ans. Le convoi mortuaire sortira de la chapelle ardente d'Eliansons à Beaubassin à 12h30 pour se rendre en église du Sacré-Cœur à Beaubassin et de là au cimetière de Saint-Jean. Le décès de Monsieur Daniel Marcelino Joseph. Le décès de Monsieur Daniel Marcelino Joseph, aussi connu sous le nom de Hachoy, il était âgé de 63 ans. Le convoi mortuaire sortira de chez sa fille, Josena Joseph, au numéro 11 Florida Lane, à Cité Valigi, à 13h pour se rendre en église du Saint-Sacrement.

Cassis et de là au cimetière de l'Ouest Cassis. Le décès de Monsieur André Miandi, aussi connu sous le nom de Moreau. Il était âgé de 82 ans. Le convoi mortuaire sortira de Railway Road à Goodlands à 13h pour se rendre à l'église de Saint-Clair à Goodlands et de là au cimetière de Poudre d'Or. Et le décès de Madame Marie-Josée Clémentine Serré. Bissella. Elle était âgée de 91 ans. Le convoi mortuaire sortira du numéro 3 avenue Marimoutou à Rosiel à 14h pour se rendre à l'église de Saint-Patrick, Boundary Street à Rosiel et de là au cimetière de Saint-Jean. À ses familles endeuillées, RMA présente ses plus vives sympathies.

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1: Lewis Capaldi à l'instant et Strangers, là pour moi de vous dire au revoir et de passer le relais à Ashley. Il est là déjà en studio pour vous accompagner entre 10h et midi ce matin. Beaucoup de musique aussi, donc détente, cool, relax surtout pour vous accompagner. Et puis je donne rendez-vous demain entre 9 et 10 pour une nouvelle édition de votre intermède. Et demain, nous aurons aussi une émission avec le ministère du genre et du bien-être.

Alex Warren, un instant avec Eternity sur votre radio, c'est AME. Bonjour à tous et bienvenue, on est ensemble jusqu'à midi, le meilleur de la musique, avec d'ailleurs la bonne humeur de toute l'équipe aussi. En tout cas, merci d'être avec nous et courage à ceux qui bossent d'autres, qui sont encore bloqués dans la circulation, hein, parce qu'il y a beaucoup de véhicules sortant de Phoenix en direction du Nord. Patience, on écoute celle qui a fêté hier son anniversaire, c'est la belle Sabrina Carpenter. Elle a fêté hier ses 27 ans. Voici Espresso pour amener de la positivité dans vos vies. En tout cas, c'est un excellent mardi.

Sting à l'instant avec If I Ever Lose My Faith in All in You. D'ailleurs, un coup d'œil au niveau de la circulation aussi. Et au niveau du temps, à Kirby, il pleut beaucoup à Kirby. Faites très attention sur les routes qui sont glissantes. Du côté de Port-Louis, ça roule bien en ce moment. Au niveau des terres rouges, sur l'autoroute ou même sur l'autopont, pas beaucoup de véhicules actuellement. Au niveau des réduits, donc au rond-point de réduit, avec un ciel plutôt gris. Donc on dirait qu'il va pleuvoir dans pas longtemps sur l'autoroute à Phoenix. En direction de Port-Louis, ça roule plutôt bien. Et à la hauteur de Floréal aussi, ça roule bien en ce moment, quoi qu'il pleut, du côté du plateau central. La prudence est de mise. Et au niveau de Highlands, sur l'autoroute, il pleut énormément. Donc, gardez votre distance de sécurité entre les véhicules. On compte sur vous et votre vigilance. Voici Abba, et voulez-vous ?

Adèle et Robin avec Tout ira bien sur AM1, la radio nationale. Ashley Cornette pour vous accompagner jusqu'à midi aujourd'hui. Le meilleur de la musique, 10h passé de 41 minutes. Une info qui nous parvient à l'instant au niveau de la route avec le sergent Hative que nous avons eu au téléphone avec un accident survenu déjà à 8h30 à la hauteur de Marovacois. Alors l'obstruction qui n'a pas encore été enlevée et qui se fait en ce moment. Ce qui fait qu'il y a beaucoup de circulation à la hauteur de Marovacois en direction de Marovacois. L'accident impliquant deux véhicules, trois blessés. Les blessés déjà transportés à l'hôpital. Faites très attention. Nous comptons sur votre vigilance. Donc la circulation vraiment perturbée en ce moment à la hauteur de Marovacois par rapport à cet accident à 8h30. La suite avec Benson Boone. On salue aussi au passage Hossein qui nous écoute sur les routes en ce moment. Bonne route.

Fleetwood Mac à l'instant avec Little Lies sur AM1. Il est 10h passé de 52 minutes. Merci de nous écouter à Maurice comme à l'étranger. 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La suite avec la chanteuse britannique Dua Lipa et Houdini. 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
3: Très bon mardi à tous, il est 11h.

Anita Wardy, Ring My Bell, deuxième partie de votre émission musicale. On est ensemble jusqu'à midi. Ashley Cornette, comment? On espère que ça va. Quoique, voilà, le temps pas vraiment fameux, hein, du côté de Curepipe, les plaines, le plateau central, hein. Donc, justement, il faut être très attention sur les routes. Gardez votre distance de sécurité. La circulation aussi quelque peu perturbée, ce matin par rapport à cet accident à 8h30. Donc, jusqu'à maintenant, apparemment, la circulation est bloquée selon le sergent Hative. Soyez très prudents, compte sur votre vigilance. Courage à ceux qui travaillent à la maison ou même au boulot. L'heure du déjeuner, c'est dans pas longtemps. Donc, qui pour manger 0-10, c'est un peu la bonne question, la question qu'on se pose tous les jours. En tout cas, j'espère que vous avez une bonne inspiration. En tout cas, nous, c'est la positive attitude qu'on vous partage, la bonne humeur aussi. La nouvelle version de Fruit de la Passion, c'est pour vous spécialement sur AM1, la Radio Nationale. Excellent mardi.

0: Aesop Bass à l'instant avec All That She Wants sur AMA, la radio nationale. On salue nos étudiants qui sont venus nous rendre visite. Bonjour tout le monde. Bonjour.
1: Bonjour. Bonjour.
0: Ça va?
2: Oui.
0: Vous êtes de quel collège?
2: MBSS Nouvelle-France.
0: Très bien, de Nouvelle-France. Ok, première fois à la radio? Première fois à la radio?
3: Première fois.
0: Première fois ici.
3: Première fois, oui.
0: Alors, comment dire? Ou même capitaine, là. Hein. Alors, comment vous appelez?
3: Ayush Morabia.
0: Ayush, très bien. Et première fois à la radio ici, à la main, à l'MBC.
3: Oui.
0: Comment tout, pas tout? C'est bien.
3: Bien
0: sympa, bien décoré. Super.
4: C'est magnifique.
0: Alors, et comment je t'appelle?
4: Ryan.
0: Maintenant, je t'entends. Peut-être Ryan?
4: Oui, Ryan Rajan.
0: Super. À quel endroit, Ryan?
4: Union Park.
0: Ben, c'est bien. Alors, qui sont contents comme ça? La musique, les sorties?
4: Un peu de tout. On profite la vie, quoi.
0: Voilà. Bon, vous avez profité raisonnablement, quand même. Hein, vous la connaissez.
4: Oui, il ne faut pas abuser. Faut pas abuser.
0: Vous avez bien raison. Et là, visite où ça encore aujourd'hui, les enfants? Côte de Perlée après?
3: Same tout.
4: Après, on retourne à l'école.
0: Vous êtes en quelle classe, hein?
3: L'OA6.
0: Oui, là, c'est du CAIE, là. Vraiment, on lit jusqu'à la fin.
4: Restez-en.
0: Très bien. Qu'est-ce que tu as envie de faire plus tard comme métier?
3: Accountant.
4: Oui, d'accord.
0: Comptable?
4: Comptable, oui.
0: Comptabilité. Ben voilà, vous comptez bien les sous, n'est-ce pas? En tout cas, les élèves, merci beaucoup. Ben moi, c'est HT Cornet, RM1. Vous voyez les fréquences 98.9, 97.3, 91.7. On est en direct à la radio en ce moment. Ah oui, tu vois, on mentit vrai même. En tout cas, bonne continuation. Et on se dit à bientôt. Ben oui, on va écouter Ed Sheeran et Sapphire. C'est tout de suite.

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À l'instant, la chanteuse franco-haïtienne Naïka sur AMA, la radio nationale One Track Mind. Il est 11h passé de 25 minutes. Merci de nous écouter. La positive attitude, la bonne humeur de toute cette équipe. Et surtout, ah ben oui, un retour dans le temps aussi avec Chris Brown, She Ain't You, extrait de son album Fame.

Elliot, un instant avec la Camisa Negra, la nouvelle version proposée sur AM1, la radio nationale. On va passer de 32 minutes, à savoir que demain, dans l'émission en première gueule thématique, entre 10h30 et 11h, j'aurai comme invité deux représentants de la Consumer Affairs Unit pour parler des complaintes des consommateurs. Si vous avez des questions, vous pourrez nous appeler sur le 402 80 80 pour poser vos questions à nos deux invités de la Consumer Affairs Unit. On parlera bien sûr de la protection des consommateurs. Surtout, soyez vigilant avant d'acheter quoi que ce soit. On compte sur vous. Voici pour la suite droit de la pop, Michael Jackson avec Rock With You. Plutôt You Rock My World, hein, Rock With You sera pour bientôt.

0: mesure devrait entrer officiellement en vigueur après leur publication dans la Government Gazette. Shailin Erben.
1: Parmi les principales avancées, l'intégration de polluants particulièrement dangereux jusque-là non réglementés, comme les dioxines, les furanes, les métaux lourds ou encore le mercure. Des substances hautement toxiques mesurées à des seuils extrêmement faibles, parfois de l'ordre de 0,1 nanogramme par mètre cube dans les standards internationaux et associées à des risques accrus de cancer, de troubles hormonaux et de développement. Autre mesure forte, les incinérateurs devront désormais fonctionner à une température minimale de 1100 degrés Celsius afin de limiter la formation de ces composés toxiques, une exigence alignée sur les pratiques de l'Union européenne. Les industries disposeront d'un délai de 6 mois pour se conformer à ces nouvelles normes, un délai relativement court qui pourrait nécessiter des investissements importants dans des technologies de filtration, parfois estimées à plusieurs millions de roupies. Si cette réforme constitue une avancée notable pour la santé publique dans un contexte où l'Organisation mondiale de la santé rappelle que la grande majorité de la population mondiale respire un air pollué, elle soulève aussi des défis économiques. Le gouvernement prévoit toutefois la possibilité d'accorder des dérogations dans certains cas, un point qui pourrait susciter des interrogations quant à l'application effective de ces nouvelles normes.
0: Dans quelques jours, son mandat en tant que maire des Villesœurs touchera à sa fin. Gabriella Batour se dit satisfaite de son bilan malgré un parcours qui n'a pas été de tout repos. Elle a souligné que le travail accompli au cours de cette année a permis de poser les bases afin d'assurer la continuité des projets et des chantiers engagés. Gabriella Batour était l'invitée de la matinale. Nous l'écoutons.
2: Il n'y a pas de concrétisation qu'il fait, donc notamment nous sommes capables de mettre le recyclage de coton sur pied, nous sommes capables aussi de faire un échange avec une femme entrepreneuse de Rodrigue, là bientôt nous avons encore les autres événements à venir. Donc une première année de Mera, elle est tout le temps compliquée. C'est une année où pose les bases, où restructurer et surtout faire de sorte qu'il y ait un projet concrétisé l'autre deuxième année. Donc certainement c'est le travail qu'il fait et surtout redémarrer une machine. Certainement avec tout une pièce qui est bizarre à rajouter, c'était ça vraiment. Mais pour vous dire que moi, mon papa arrête moi l'urban regret, certainement me donne moi à 100% et me tout le temps être présente. C'était avec grande volonté pour qu'il nous ait fait avancer les choses.
0: Ce qui nous amène à la fin de cette édition. Merci de l'avoir suivi. Merci à Lovisha à la réalisation et Kavisha à la technique. Retrouvez Ashley Sitana pour l'actualité sportive.
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4: Bonjour à tous, Hippisme pour démarrer ce journal des sports avec la troisième journée hippique prévue ce samedi. Les entrées ont été tombées ce mardi matin. Et justement, nous avons Rajiv Kampot qui était au Champ de Mars ce matin. Rajiv, bonjour.
5: Oui, bonjour Ashley, bonjour à toutes et à tous. Vous l'avez dit, les entrées déjà publiées il y a à peu près une demi-heure qui retient l'attention. C'est la première manche du championnat des chevaux âgés de 4 ans comme course principale qui va se courir sur 1400 mètres avec donc Darren Dash. Nous retenons Bacchus Kumbrodira, le champion de l'écurie Paul Soupçoun. Il y a Havana Moon comme challenger. Brave Bomber qui est aussi entré avec Comedy Club et Monster of Mystery. À première vue, Combre Vieira qui va essayer de continuer sur sa lancée. Reste que la tâche ne s'annonce guère facile avec la présence notamment de Darwin Dash et un bon challenger Monster of Mystery qui travaille très très bien ce dernier temps à l'entraînement et le conseil d'écurie Kiroui qui pourrait donner le pion à Combre Vieira. Parmi les autres nouvelles de ce matin, le nouveau jockey de l'écurie Stallion pour l'entraîneur Thierry Snarang est déjà sur place. Il s'agit de Cody Collis, un jeune Australien, âgé de 22 ans. Il était à l'entraînement d'ailleurs ce matin.
4: Merci beaucoup Rajiv pour toutes ces précisions. Et la troisième journée de l'arrêt des courses épiques est prévue donc ce samedi 16 mai qui débutera à 12h30. On enchaîne avec du football en Angleterre. Hull City s'est qualifié pour la finale des playoffs de Championship après sa victoire 2-0 sur la pelouse de Millwall. Les Tigers joueront leur montée en Premier League le 23 mai prochain à Wembley face à Southampton ou Middlesbrough. En Espagne, Gérone et le Rayo Vallecano se sont hier neutralisés 1-0 et le point pris par Gérone sur la pelouse du Rayo Vallecano a condamné la Real Oviedo qui ne peut mathématiquement plus se maintenir en Liga.

0: Le club du nord-ouest de l'Espagne est assuré de retomber en Liga 2 un an après sa montée. Et la 36e journée de la Liga débute ce soir avec trois rencontres au programme. À 21h, le Celta Vigo, 6e du championnat, affrontera Levante, l'avant-dernier du classement. À 23h, le Betis Séville, actuel 5e, sera opposé à Elche, 14e. Et l'Atlético de Madrid, qui est 4e de la Liga, se déplacera sur la pelouse de Osasuna, qui occupe la 11e position. En France, maintenant, Ousmane Dembélé conserve son titre de meilleur joueur de Ligue 1 au trophée de l'Union nationale des footballeurs professionnels. Déjà récompensé la saison dernière, l'attaquant du Paris Saint-Germain a une nouvelle fois été élu meilleur joueur du championnat par ses pairs. Il devance notamment ses coéquipiers Nuno Mendes et Vitinha, ainsi que Florian Thauvin et Mason Greenwood, auteurs de 10 buts et 6 passes décisives cette saison en Ligue 1. Dembélé a également remporté le trophée du plus beau but grâce à son lob spectaculaire face à Lille. Le Ballon d'Or 2025 affirme d'ailleurs qu'il a encore faim de trophée. On écoute Ousmane Dembélé après cette nouvelle récompense.
1: Ça me fait énormément plaisir. Voilà, je passe des années exceptionnelles au Paris Saint-Germain, que ça soit en dehors du terrain ou sur le terrain. Voilà, je remercie bien évidemment tout le staff, tous les coéquipiers, tous ceux qui ont voté pour moi et voilà, ça me donne de la force à continuer. Voilà, même si j'ai gagné tous les trophées possibles, j'ai encore cette faim de continuer à remporter encore des trophées. Il y a 3-4 joueurs qui pouvaient gagner ce trophée-là. Voilà, il y a eu énormément de bons joueurs cette saison en Ligue 1. Et voilà, c'est très bien pour notre championnat. Au Paris Saint-Germain, je pense qu'il y en a 2-3 qui pouvaient la gagner aussi facilement. Mais voilà, les joueurs ont voté pour moi et ça me fait plaisir. Donc voilà, c'est tout bonus, quoi.
0: Place maintenant compétition continentale pour les Mauriciens. D'abord, les championnats d'Afrique d'haltérophilie qui débutent ce mardi en Égypte. 6 haltérophiles mauriciens seront engagés. Nigel Augustine, Maeva Matelot, Dorian Madanamoutou, Émile Willem, Dinesh Pandou et Ketilan. Et justement, vice-championne d'Afrique en titre dans la catégorie des moins de 71 kilos, Ketilan espère faire aussi bien, voire mieux. Cette année, elle est au micro de Marine Résidu.
2: On peut entraîner, on peut faire tous nos efforts pour nous à 100% le jour J. Et ça joue là, on m'a placé dans la main, bon J, c'est qui arrive à rire. Mais si on peut entraîner pour ça.
0: Toujours sur la scène continentale, coup d'envoi également ce mardi des championnats d'Afrique d'athlétisme à Accra, au Ghana. 14 athlètes mauriciens défendront les couleurs du pays. Cette première journée sera notamment marquée par les séries du 100 mètres. Chez les dames, Océane Moir et Amélie Anthony entreront en piste à 19h30, heure mauricienne. Chez les hommes, Noah Bibi, Orfe Topiz et Joshan Vengatasamy seront engagés dans les éliminatoires du sprint roi. Une attention particulière sera portée sur le jeune Orfe Topiz en pleine progression ces derniers mois. À suivre également ce soir la finale du lancer du poids avec le docteur Bernard Baptiste, détenteur du record national avec un G de 18,87 m réalisé l'an dernier en Afrique du Sud. Fin de ce journal des sports, merci de l'avoir suivi. Vous allez retrouver la Nikita pour la suite.
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À midi passé de 18 minutes, je vous donne la lecture des avis d'obsèques. On nous prie d'annoncer le décès de Madame Margaret Liotier. Le décès de Madame Margaret Liotier, née Bertrand, aussi connue sous le nom de Marga, âgée de 81 ans. Le convoi sortira de la chapelle ardente d'Eliansson à Beaubassin, aujourd'hui à 12h30, pour se rendre dans l'église Sacré-Cœur à Beaubassin et de là au cimetière de Saint-Jean. Le décès de Monsieur Daniel Marcelino Joseph. Le décès de Monsieur Daniel Marcelino Joseph, aussi connu sous le nom de Hachoy, âgé de 63 ans. Le convoi sortira de chez sa fille, Madame Josena Joseph, au numéro 11 à Florida Lane, à Cité Valleggi, aujourd'hui à 13h, pour se rendre dans l'église du Saint-Sacrement à Cassis et de là au cimetière de l'Ouest, Les Salines, à Cassis. Le décès de Monsieur André Miandi. Le décès de Monsieur André Miandi, aussi connu sous le nom de Moreau, âgé de 82 ans. Le convoi sortira de sa résidence à Railway Road à Goodlands, aujourd'hui à 13h, pour se rendre dans l'église Sainte-Claire à Goodlands et de là au cimetière de Poudre d'Or. Le décès de Madame Marie-Josée Clémentine Serré. Le décès de Madame Marie-Josée Clémentine Serré, née Bissila, aussi connue sous le nom de Marie-Josée, âgée de 91 ans. Le convoi sortira de sa résidence au numéro 3 avenue Marie-Moutou à Rosil, aujourd'hui à 14h, pour se rendre dans l'église Saint-Patrick à Rosil et de là au cimetière de Saint-Jean. Et on nous prie d'annoncer le décès de Madame Marie-Joyce Dorine Pompe. Le décès de Madame Marie-Joyce Dorine Pompe, née Phoebe, aussi connue sous le nom de Dorine, âgée de 55 ans. Le convoi sortira de chez son époux, M. Jean-Noël, à l'avenue Saint-Michel à Cormarslin, ce mercredi à 9h30, pour se rendre dans l'église Saint-Dominique à Quatre Cocos et de là au cimetière de Trou-de-Douce. À toutes ces familles endeuillées, la MBC présente ses plus vives sympathies.

Les nouvelles du temps pour vous sur RM1 ainsi que AM1. Et on démarre avec la situation générale pour Maurice. Des nuages dans les Alizés influencent le temps local. Et les prévisions pour les prochaines 24 heures, des périodes nuageuses cet après-midi, avec des pluies intermittentes, principalement à l'est, au sud et sur le plateau central, ainsi que des poches de brouillard sont prévues. La température maximale variera entre 23 et 25 degrés sur les hauteurs et entre 27 et 29 degrés dans les régions côtières. Le temps s'améliorera dans la soirée et il fera essentiellement beau durant la nuit ainsi que demain matin. La température minimale variera entre 18 et 20 degrés sur le plateau central et entre 21 et 24 degrés sur le littoral. Le vent soufflera de l'est-sud-est d'environ 20 km/h avec des pointes de 50 km/h. La mer forte au-delà des récifs avec des vagues de l'ordre de 2,50 m. Et les sauts sur notre mer sont déconseillés. Les marées hautes, ce soir 22h15 et demain matin 10h50. Les marées basses, cet après-midi 16h09 et demain matin à 4h50. Le coucher de soleil prévu pour 17h42.

Mer forte au-delà des récifs, avec des vagues de l'ordre de 2,50 m. Et les sauts sur notre mer sont déconseillés. Les marées hautes, ce soir 22h15 et demain matin 10h50. Les marées basses, cet après-midi 16h09 et demain matin à 4h50. Le coucher de soleil prévu pour 17h42.

L'artiste Jorge pour vous, de son vrai nom Jorge Marta, né à Praia du côté de Cap Vert. Bah, c'est un artiste complet, hein. Chanteur, auteur, producteur qui a grandi dans une famille de musiciens. Il est le plus vieux du label Broda Music qui a fondé avec son frère et son cousin. Son style, c'est un mélange parfait de kizomba, de zouk ainsi que de l'afropop. Et le tout chanté en créole capverdien. Et vous venez d'écouter justement sa chanson Nada Pado. Ouais, Nada Pado, c'est un style kizomba douce, très mélodieux. Et ça signifie tout simplement rien à te donner en créole. Rien à te donner. Nada Pado, rien à te donner. Allez, restez bien branchés. Vous êtes toujours sur RM1, l'émission Tour du Monde. C'est parti avec Dalida.

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1: Bonjour à tous, il est 13h. Mer forte au-delà des récifs, avec des vagues de l'ordre de 2,50 m. Et les sauteurs de notre mer sont déconseillés. Les marées hautes, ce soir 22h15 et demain matin 10h50. Les marées basses, cet après-midi 16h09 et demain matin à 4h50. Le coucher de soleil prévu pour 17h42. Quand...
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1: C'est reparti pour un tour et je vous propose pour démarrer Viva Panama, qui n'est pas seulement une chanson mais pratiquement une seconde hymne nationale pour les Panaméens. C'est l'expression la plus pure de tamborito, le genre musical et chorégraphique le plus emblématique du folklore du pays. Alors voilà ce qui rend ce morceau et ce style plus si particulier, c'est le rythme tamborito, qui est une danse de séduction d'origine afro-coloniale qui s'appelle Viva Panama. Et aussi ça repose sur les tambours, les appels, les réponses ou encore ce qu'on appelle le saloma, qui c'est un cri modulé typique des paysans panaméens que l'on entend souvent au début ou pendant les transitions, ajoutant une petite touche rurale authentique. Vous allez devoir écouter bien. Et en tout cas, le symbolique du texte, mais les paroles sont une célébration de l'identité nationale et du métissage. Elle évoque souvent la fierté du drapeau, la beauté des paysages, le canal, les côtes et la richesse du costume national qui est la polera pour les femmes, considérée comme l'un des plus beaux costumes traditionnels au monde, et le montuno pour les hommes. Je vous laisse apprécier Viva Panama et c'est de l'équipe Folkorica de Panama.

0: en instrumental pour vous. Allez, juste après, on change totalement de registre pour plonger dans le rap québécois avec Corias, qui est l'un des piliers de la scène hip-hop francophone au Canada. Et son titre, Mathusalem, souvent stylé, Mathusalem, un titre fort de son album La Nuit de Longue Couteau, sorti en 2018. C'est un morceau qui tranche les rythmes tropicaux ou la pop dont nous avons parlé jusqu'ici par noirceur, un peu de profondeur. Allez, c'est parti.
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C'est l'heure de faire le plein des bonnes ondes sur RME dans l'émission Auto du Monde avec Nikita. Trois prochaines chansons, je vous propose un hymne au courage et à la liberté signé Knan, que vous connaissez bien, chers auditeurs. Ça a énormément tourné lors de la Coupe du Monde de 2010 avec Waving Flag. Ensuite, on ralentit un petit peu le tempo pour une petite parenthèse zen et aérienne. Vous allez vous laisser porter par le tapis volant d'Ella, ainsi que Baram G avec leur titre Flying Carpet. Et enfin, on va terminer ce petit round de trois titres en beauté avec un voyage au cœur du Pacifique direction les îles Canaries. Avec le groupe Baobab qui nous chante une belle déclaration d'amour

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1: 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Je tombe, je me relève et je vais de l'avant. 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
5: Yes, c'est bien votre émission autour du monde. Je propose pour la suite l'Arabic Tech Fusion qui est très courant. D'ailleurs, ça fait partie de la scène électronique en ce moment actuel. C'est courant, très très courant même. C'est un point de rencontre entre les synthétiseurs, les boîtes à rythme, les textures industrielles et aussi l'âme organique du monde arabe. Instruments traditionnels, chants profonds et quartz de ton. Alors, ce qu'il faut retenir dans ce genre que je vais vous proposer, l'Arabic Tech Fusion, c'est le mariage des instruments. C'est un contraste fascinant entre le froid et le chaud, on va l'appeler comme ça. Quand je parle de l'organique, on utilise la luth, la sitar, le darbuka ou encore la flûte. Avec ce mélange organique et digital, Jiza, c'est les samples découpés, accompagnés par les rythmiques, la deep house, l'électro, la techno aussi, c'est un mélange de tout ça. Et c'est ce que justement vous allez pouvoir découvrir, apprécier pour ceux qui ne connaissent pas l'Arabic Tech Fusion. Et on y va. Et juste après, direction les Seychelles, Côte-Nouban d'Alon, Chicomatino avec Embrasse-moi, on y va.

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1: C'était les Seychelles pour vous. Nous allons cesser là avec Chico Martino. Embrassement, c'est un pli fort dans les bras. En tout cas, très très très belle chanson. Allez, direction l'Écosse cette fois-ci, mesdames et messieurs, avec Scotland the Brave. En gaélique, ça signifie Alba on High, qui est une simple mélodie. C'est l'hymne non officiel de l'Écosse, celui qui fait vibrer le cœur de quiconque entend le bourdon d'une cornemuse. Alors,

la version que je vous propose, Dark Isle Gapaya, est particulièrement appréciée aujourd'hui car elle apporte une dimension épique et moderne à ce morceau ancestral. Alors, l'origine du morceau, ben, la mélodie originale remonte probablement, on va dire, à la fin du XVIIIe siècle. Mais c'est dans les années 1950 que le journaliste écossais Cliff Hanley y a ajouté les paroles célèbres que l'on connaît aujourd'hui. Elle est devenue le symbole de la fierté de la résistance écossaise. Allez, c'est parti avec Scotland the Brave.

Axel Red avec son vol, extrait de son album à tâtons. Cette chanson est l'une des plus belles réussites de la chanteuse belge d'ailleurs, un peu de la soul à la française. Axel Red a toujours été passionné par le son Memphis et la Motown. Et ici, on retrouve cette chaleur organique avec une section cuivre discrète et un petit piano très, très, très présente. Vous écoutez en ce moment Vol de Axel Red. Vous êtes toujours sur RM1 dans l'émission Au Tout du Monde avec Nikita.

Zimbabwe. Eh oui, Bob Marley and the Wailers avec Zimbabwe. Nous avons changé d'échelle directe. Hein. Nîmes, on va dire, passé à l'hymne politique révolutionnaire mondiale. Et le contexte historique de cette chanson, c'est que Bob Marley a écrit cette chanson pour soutenir la lutte pour l'indépendance de la Rhodésie qui allait devenir le Zimbabwe. Et c'est un titre extrêmement important car Marley l'a interprété en direct à Salisbury lors de la cérémonie officielle d'indépendance en 1980. On arrive à la fin de l'émission Autour du Monde aujourd'hui sur RMA. L'air pour moi de vous dire au revoir, chers auditeurs. Nous allons clôturer avec David Sicard, extrait de son album Kéamaron, c'est Tango Souk Indé. Alors, on profite pour vous envoyer tout plein de bisous. Se dit à un bon mardi après-midi. Restez bien branchés. C'est Elodie Ladouce que vous retrouvez pour la suite avec Track and Tale.

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1: Très bon après-midi à tous, il est 14h.

14, ça fait 11 minutes, Tracy Chapman avec Freedom Now. En tout cas, c'est un plaisir, chers amis auditeurs, comme d'habitude, de vous accueillir pour Track and Taste. Bah oui, hier c'était lundi, toujours difficile de reprendre les lundis, mais je vous avais dit que ça allait passer super rapidement. C'est déjà mardi aujourd'hui. En tout cas, on vous souhaite un très très bon courage à tous ceux qui nous écoutent, comme d'habitude, à la maison, en route, ceux qui bossent en route surtout, et ceux qui nous écoutent au boulot. Très bon courage à vous. 2 heures de bonne musique comme d'habitude, sans oublier vos infos sur vos artistes préférés, des choses que je suis sûre peut-être que vous ne connaissiez pas du tout sur vos artistes. Et là, pour tout de suite, c'est parti pour The Cardigans, un groupe des années 1990. Ils ont très très bien marché. D'ailleurs, ils ont été actifs de 1992 à 2007. Et ils ont été chez Mercury Records et Universal Music. Les Cardigans, qui sont un groupe suédois de pop rock. Alors, chaque album du groupe réussit à attirer l'attention de différentes audiences. Avec leur premier album, Emerald, qui sort en 1994, ils parviennent à s'entourer d'un noyau dur du fans de leur propre pays et se font remarquer à l'étranger, et notamment au Japon. Allez, c'est parti pour My Favorite Games.

Et oui, Steve Winwood, oui, bien connu dans les années 80, chanteur, compositeur et multi-instrumentiste britannique. Il a été d'abord membre du Spence Davis Group de 1964 à 1967 avec deux chansons qui ont été numéro 1 au Royaume-Uni. Ils fondent ensuite Traffic, puis Blind Faith avec entre autres Eric Clapton avant de se lancer dans une carrière solo. C'était en 1977 et il a réussi à placer deux chansons numéro 1 aux États-Unis. C'était en 1986 et en 1988. Alors on y va pour un petit blues. Voici Etta James avec son titre Leave Your Hat On.

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Et oui, ça c'était un retour dans les années 1970, plus précisément en 1978, September, chanson groove disco funk du groupe américain les Wind of and Fire, single intégré sur leur album compilation The Best of Wind of and Fire. C'était en 1978 et c'est une des chansons qui les a fait connaître à l'international. Et là, on va continuer avec une reprise de Justin Timberlake. Et c'est par les Boyz Avenue. Voici Mirrors.

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1: Très bon après-midi à tous, il est 15h.

0: Et c'est parti pour le point info de 15h présenté aujourd'hui par Lovina. Sophie, très bon après-midi à vous, Lovina.
1: Bon après-midi Elodie, bon après-midi à tous. La deuxième et dernière journée du sommet Africa Forward s'est ouverte ce matin à Nairobi. Aujourd'hui, le programme réunit la trentaine de chefs d'État et de gouvernement au Kenya International Conference Center dans le quartier historique de la capitale kényane. Les propositions qui ressortiront de ce sommet seront portées au G7, a déclaré le président français Emmanuel Macron ce matin. Le ministre de la Santé, Anil Bechu, a fait le point sur la situation du chikungunya, de la dengue et de la leptospirose à Maurice. 6 décès liés à la leptospirose ont été enregistrés jusqu'ici, alors que 21 cas actifs sont actuellement recensés. Selon le ministre, la situation demeure sous contrôle, mais il a insisté sur la nécessité d'une collaboration de tous afin de limiter la propagation de ces maladies. Le ministre Anil Bechu répondait à la private notice question du leader de l'opposition, Diole Jongor. Il a également indiqué que 2 cas de MP ont été enregistrés par son ministère. Suite à un post de l'ancien ministre des Finances Ranganathan Padayachi sur sa page Facebook, la Banque de Maurice a réagi ce matin. Dans un communiqué, la BOM dit prendre connaissance des fausses nouvelles dans des publications sur les réseaux sociaux et des articles de presse concernant une impression présumée de 83 milliards de roupies en 2025. La Banque de Maurice précise qu'il n'y a pas eu d'impression ni de transfert d'argent au gouvernement en 2025. L'institution précise également que les informations relatives à l'évolution monétaire sont disponibles dans plusieurs documents officiels publiés sur son site web. Et puis sur la scène internationale, le cinéma mondial se donne rendez-vous dès ce mardi sur la Croisette pour la 79e édition du Festival de Cannes. 22 films sont en compétition et tenteront de succéder à Un simple accident du réalisateur et scénariste iranien Jafar Panahi. Cette soirée d'ouverture sera marquée par une palme d'honneur remise au cinéaste néo-zélandais Peter Jackson, suivie de la projection de La Vénus électrique, un film du réalisateur français Pierre Salvadori. Fin de ce flash, je vous retrouve à 16h30 pour développer ces titres.
0: Merci à vous Lovina et à tout à l'heure sur RM1.
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Toy Lunting avec Jenny, Don't Be Hasty. 15h passées dans 54 minutes. Ça va continuer avec notre cher Elvis Kenneth pour vous accompagner jusqu'à 18h. En tout cas, moi, je vous dis très, très bonne rentrée à vous. Hein. Surtout, restez bien prudents sur nos routes. Chers amis auditeurs, on se retrouve demain de 14h à 16h sur votre radio RM1. Je vous fais d'énormes bisous. En attendant, et bien, surtout, prenez bien soin de vous. Allez, ciao, ciao!

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1: Bienvenue sur votre radio RM1, 16h.
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1: Allez, embarquement, bien sûr, vous le savez, chaque après-midi pour le meilleur de la musique, jusqu'à 18h, c'est l'heure.
3: Mer forte au-delà des récifs, avec des vagues de l'ordre de 2,50 m. Et les sauteurs de notre mer sont déconseillés. Les marées hautes, ce soir 22h15 et demain matin 10h50. Les marées basses, cet après-midi 16h09 et demain matin à 4h50. Le coucher de soleil prévu pour 17h42. Quand... Ouais.

Eh oui, chaque après-midi, on voyage avec tous ces tubes des années 80, 90 et 2000. 2000, justement, à l'instant, Shaggy. Without Me, on se rappelle de ce titre sorti de l'album Hot Shot en l'an 2000. Et puis, il y a quelques nouveautés également. M. Pokora arrive dans un instant. Il y a Céline Dion et puis, bien sûr, Keane. Everybody's Changing, un autre tube que vous aimez, que vous adorez, surtout là si vous nous écoutez en voiture. Préparez-vous si vous recherchez du boulot, on a tout ce qu'il faut pour vous, nous travail, nous l'avenir. Ça arrive dans un instant, juste après M. Pokora. Bienvenue, on fait le trajet ensemble sur votre radio. Bel après-midi.

0: Bonjour à tous. Japa Motors Limited, qui trouve à Centre de Flac, paie recrute One Male Automobile Electrician avec minimum un an d'expérience. Un candidat intéressé capable d'aller sur place à Japa Motors Limited à François Mitterrand Road, à Centre de Flac, ou téléphone sur le 52 53 29 38 ou 52 54 52 97. Date butoir le 15 mai 2026. Lighthouse Technical Services, qui trouve à l'Almaty, recrute One Male Plumber avec minimum forme 5. Ben candidat intéressé, besoin téléphone sur le 417 30 69 ou sur le 52 57 05 70. Date butoir le 23 mai 2026. Cube Deals Co. Limited, qui trouve à Goodlands, recrute One Male Ties Sitter avec minimum 2 ans d'expérience. Ben candidat intéressé, bien envoyez votre CV sur ashvindurgachan1@gmail.com ou téléphone sur le 52 50 05 16. Date butoir le 15 mai 2026. Codan Security Services, qui trouve à Saint-Pierre, et recrute 35 male security guard et 5 female security guard. 5 male driver avec licence valide et 10 male alarm technician certificat en électronique. Man candidat intéressé, bise un téléphone sur le 403 50 10. À savoir qu'il veut tout man candidat qui est intéressé, bise un produire un certificat de moralité. Date butoir le 15 mai 2026. Local Government Services peut recruter Health Inspector. Man candidat intéressé, bien faire cette application sur le site lgsc.govmu.org. Date butoir le 13 mai 2026. Local Government Services peut recruter Carpenter. Man candidat intéressé, bien faire cette application directement sur le site lgsc.govmu.org. Date butoir le 18 mai 2026. Une famille qui trouve à Piton et recrute chauffeur, ben candidat intéressé, bien il a au moins 10 ans d'expérience. Zot bien téléphone le Employment Information Center sur le 282 59 17 ou sur le 282 59 18. Merci à tous.
1: Voilà pour les offres d'emploi sur votre radio à 16h16. Et puis comme on en parlait hier, vous le savez, ça y est, c'est parti. Nous sommes en pleine semaine mondiale de la sécurité routière 2026. Et justement, durant cette semaine mondiale, plusieurs activités de sensibilisation sont organisées par le ministère des Transports terrestres afin justement de vous encourager, de nous encourager, chaque citoyen, à adopter des comportements plus sûrs et surtout plus respectueux sur nos routes. Vous le savez, il y a d'ailleurs malheureusement, chaque année, plus de 1,3 million de personnes perdent la vie sur les routes dans le monde et des millions d'autres sont blessés. Les piétons, les cyclistes, les motocyclistes, malheureusement, encore figurent parmi les usagers les plus vulnérables. Donc, cette campagne, évidemment, vise à sensibiliser le public au danger de la route. Et on vous invite aussi à participer justement à notre petite quiz spéciale, justement, sécurité routière. On va tester un petit peu vos connaissances, bien sûr, tout en apprenant ensemble. On va apprendre ensemble comment justement rendre nos routes plus sûres pour tous. Voilà. 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Je vous laisse entre-temps avec Céline Dion. Et

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3: Merci d'écouter RM1, il est 16h30. Et c'est l'heure du journal de la rédaction, la Vina Sophie, bonsoir, bon après-midi.
4: Bon après-midi Elvis, bon après-midi à tous.
3: Les titres.
4: Sommet Africa Forward à Nairobi.

0: Humoris face aux enjeux de l'innovation agricole en Afrique. PNQ sur les maladies transmissibles, vigilance renforcée face au hantavirus, selon le ministre Anil Bechou. Sécurité routière, 48 accidents mortels depuis janvier, permis à point durci contre le téléphone au volant. Sur le plan international, le rideau s'ouvre sur le 79e Festival de Cannes, la Vénus électrique en film d'ouverture. Merci de nous rejoindre alors que le continent africain repense sa souveraineté alimentaire et réfléchit à la manière dont l'innovation technologique peut être mise au service de l'agro-industrie. Quelle place peut occuper Maurice? C'est la question que nous avons posée au Junior Minister Fabrice David, membre de la délégation mauricienne présente en ce moment au sommet Africa Forward à Nairobi. Des propos recueillis sur place par Géraldine Henke.
1: Et sur cette question, l'île Maurice, qui est un petit État insulaire et qui n'a évidemment pas l'ambition de pouvoir nourrir l'Afrique, se veut quand même être un laboratoire d'idées et d'innovations, de solutions nouvelles pour pouvoir partager son expertise sur l'agriculture 3.0, sur l'irrigation de précision, sur l'agriculture sous serre, sur l'utilisation de drones pour l'aspersion efficiente de fertilisants et sur d'autres sujets qui permettront, nous le souhaitons, à l'Afrique de pouvoir disposer des meilleures techniques, de nouvelles méthodologies pour améliorer le rendement agricole, augmenter la quantité et améliorer la qualité des différents produits agricoles.
0: Selon le ministre de la Santé Anil Bechou, Maurice est prête à faire face aux 4 foyers de maladies transmissibles récemment recensés dans le pays. Il répondait aux questions supplémentaires de la Private Notice Question du leader de l'opposition, Jolé Jongar, ce matin à l'Assemblée nationale. Les maladies concernées sont le chikungunya, la dengue, la leptospirose et la variole du singe. Le ministère de la Santé a préparé un rapport sur ces maladies transmissibles. Anil Bechou a indiqué que les cas de chikungunya ont tendance à diminuer durant la période de grippe. Nous l'écoutons.
2: And secondly, you know, during winter, there is a tendency for all these, at least chikungunya, to go down. This is out of experience, you know, during winter. And certainly, as far as the hospitals are concerned, I can assure the House that all measures that were required to be taken has already been taken. And I have no doubt that all those who are involved in it directly or indirectly, they are doing their best to avoid such type of diseases.
0: Par ailleurs, le système de surveillance sanitaire reste actif à Maurice, notamment concernant le hantavirus. Répondant au député de la circonscription numéro 2, Port-Louis Sud et Port-Louis Central, le docteur Farah Doumia, le ministre de la Santé a précisé que le hantavirus est une infection rare mais potentiellement grave. Elle est transmise par des rongeurs infectés à travers l'urine, les excréments et la salive.
2: We are in contact with the international organization WHO and COI also. They are trying to give us all type of help. And in case of any case, if it is a doubt, then of course we have got the National Institute for Communicable Disease, a laboratory in South Africa.
0: 37 personnes ont été arrêtées et poursuivies pour homicide involontaire dans des accidents mortels depuis le début de l'année. Parmi elles, 36 ont obtenu la liberté sous caution, tandis qu'un conducteur testé positif aux drogues au moment des faits reste en détention provisoire. Depuis janvier 2026, 48 accidents mortels ont été recensés, faisant 51 décès. 3 cas impliqueraient des conducteurs sous l'emprise de l'alcool ou de drogue et un délit de fuite a également été signalé. Face à cette situation, le gouvernement annonce un durcissement du permis à points, notamment pour lutter contre l'usage du téléphone au volant. Le retrait de points sera revu à la hausse, passant notamment de 3 à 6 points ou de 5 à 10 points selon les infractions. L'annonce a été faite à l'Assemblée nationale ce matin par Ariane Navant-Marie, qui assurait la suppléance en l'absence du Premier ministre en réponse à une question de la députée Annabelle Savabadi. Ariane Navant-Marie a rappelé qu'une vie perdue sur nos routes est déjà une de trop.
3: Madam Speaker, one life lost on our roads is one too many. Several preventive measures are being taken by police to reduce road accidents, including sensitization campaigns, roadblocks, random alcohol and drug testing, targeted operations against reckless driving, and speed control using handheld cameras and radars. However, greater discipline and responsibility from all road users remain essential to reducing preventable accidents and saving lives.
0: Répondant à une question supplémentaire de la députée Annabelle Savabadi sur les délais d'attente et le manque de communication autour des enquêtes policières après des accidents mortels, la première ministre par intérim a reconnu que la situation n'est pas normale.

0: national. La députée a cité le cas du petit Kayan Alfred, décédé à Cité-la-Cure, dont la famille affirme n'avoir toujours aucune nouvelle sur l'avancement de l'enquête, à l'instar de plusieurs autres proches de victimes. Ariane Navamaria a indiqué qu'elle allait se renseigner sur la situation. Toujours au Parlement, la Fair Share Contribution, une taxe additionnelle visant à faire contribuer davantage les hauts revenus et certaines grandes entreprises aux recettes de l'État, continue de provoquer des débats. Malgré les ajustements apportés après le budget 2025-2026, le nombre d'entreprises concernées demeure inchangé, soit 573 compagnies. Le gouvernement explique que ces révisions visent à trouver un équilibre entre la mobilisation des recettes publiques, l'équité fiscale et la compétitivité économique, tout en maintenant attractive pour les investisseurs et en préservant l'activité économique. L'exécutif s'appuie également sur les récents rapports du Fonds monétaire international et de Moody's qui saluent, selon lui, les progrès réalisés dans le redressement économique et le renforcement des finances publiques. Le FMI prévoit notamment une amélioration significative de la situation budgétaire cette année, portée principalement par les revenus générés par cette contribution. Suite à un post de l'ancien ministre des Finances Ringanaden Padayachi sur sa page Facebook, la Banque de Maurice a réagi ce matin. Dans un communiqué, la BOM dit prendre connaissance des fausses nouvelles dans des publications sur les réseaux sociaux et des articles de presse concernant une impression présumée de 83 milliards de roupies en 2025. La Banque de Maurice précise qu'il n'y a pas eu d'impression ni de transfert d'argent au gouvernement en 2025. L'institution précise également que les informations relatives à l'évolution monétaire sont disponibles dans plusieurs documents officiels publiés sur son site web. Tout à fait autre chose. Chaque 12 mai, le monde célèbre la Journée internationale des infirmiers, une date marquant l'anniversaire de naissance de Florence Nightingale, pionnière des soins infirmiers modernes. Cette journée est l'occasion de rendre hommage à ces professionnels de santé qui jouent un rôle essentiel au sein du système hospitalier qui œuvrent quotidiennement au service de la population. Cet après-midi, ils étaient nombreux à être honorés pour leur dévouement et leur contribution au secteur de la santé lors d'une cérémonie organisée à la salle des fêtes du Plaza. Nia n'a pas été sur place.
1: Plus de 30 ans de carrière au service des patients. Aujourd'hui affectée au SAMU, Bharati Jankat n'aurait jamais imaginé au début de son parcours consacrer sa vie à sauver celle des autres.
2: Premièrement, je n'ai pas choisi ce métier-là. Je n'ai pas appelé si je rentrais. Mais finalement, je trouvais qu'apporte merci à moi pour faire le travail. Et ma dévotion, mon amour. Et aujourd'hui, je suis bien fière qu'il me naisse. Pour moi, c'est un achievement. Comme on trouve un patient qui est dans la souffrance devant moi. Et je récite ça pour la vie patient-là.
1: Comme elle, Vimal Pirai évoque les nombreuses responsabilités qui accompagnent le métier d'infirmier. Un métier exigeant qui demande discipline, compassion et dévouement au quotidien.
3: Dans n'importe quelle unité que tu peux aller, obligatoirement pour besoin d'un ou deux nurses. C'est ben là qui guette patient 24 sur 24. Le médecin lui donne une instruction qui demande traitement pour faire et c'est les nurses qui carry out ce traitement. Ou besoin traiter ce côté mental, sur l'écho, sur maladie. Si un patient besoin d'un traitement à ce là, ou besoin de donner ce traitement maintenant.
1: Le président de la Nursing Association, Ramnan Zadik, a lui tiré la sonnette d'alarme sur le manque d'infirmiers au sein des services de santé. Il évoque un déficit d'environ 2000 infirmiers et plaide ainsi pour un recrutement massif afin d'améliorer les conditions de travail du personnel soignant et la qualité des soins offerts à la population.
4: Le ministère vient de l'avant pour recruter 300 trainees, mais malheureusement, avec une condition de travail, avec une rémunération qui n'est pas attirante, avec une exposure qu'ils ont gagné dans l'hôpital, je trouve sa quantité de difficultés qu'il y a là. Une centaine fin déjà, fini drop-out, fin quitter. Donc pour moi, c'est nous besoin de revaloriser ce métier-là.
1: Une cérémonie placée sous le signe de la reconnaissance et de l'engagement, rappelant le rôle indispensable des infirmiers et des infirmières dans le bon fonctionnement du système de santé.
0: Et puis, sur la scène internationale, le cinéma mondial se donne rendez-vous dès ce mardi sur la Croisette pour la 79e édition du Festival de Cannes. 22 films sont en compétition et tenteront de succéder à Un simple accident du réalisateur et scénariste iranien Jafar Panahi. Cette soirée d'ouverture sera marquée par une palme d'honneur remise au cinéaste néo-zélandais Peter Jackson, suivie de la projection de La Vénus électrique, un film du réalisateur français Pierre Salvadori. Voilà qui conclut ce journal. Merci à Martine et Aperna à la réalisation. À suivre l'actualité sportive avec Jessie Ougara.

0: Bon après-midi à vous tous, 16h passées de 41 minutes sur les ondes de la MBC Radio RM1. Nous allons démarrer cette édition sportive avec la participation mauricienne au championnat d'Afrique.
1: Michel Fuga, aujourd'hui 83 ans. Et en ce 12 mai, c'est la journée mondiale des infirmières. Oui, on va rendre hommage, bien sûr, à toutes celles surtout qui consacrent leur vie à soigner, accompagner, surtout réconforter les patients au quotidien. Elles sont présentes dans les hôpitaux, les cliniques, les dispensaires ou même encore à domicile. Les infirmières jouent un rôle essentiel dans notre société. D'ailleurs, chaque geste, vous le savez, chaque sourire et chaque mot rassurant, il y a une immense vocation humaine. Donc de courage surtout, de patience et de dévouement. Cette journée est célébrée chaque année d'ailleurs le 12 mai en hommage à Florence Nightingale qui est née à cette date en 1820 et considérée comme la fondatrice des soins infirmiers modernes. Voilà un petit peu donc nos héros. Justement, voici Maria Carey.

Pascal Obispo tombait pour elle à 16h56 et puis on me signale un accident Phoenix sur la bretelle gauche qui mène justement vers Phoenix avant le topon. Donc évidemment de ce côté-là quelques ralentissements. Bon, accident peut-être sans gravité, mais il y a quand même pas mal de temps d'arrêt de ce côté-là, du côté de Phoenix, en direction de Port-Louis, donc sur la bretelle gauche qui mène vers Phoenix, pour aller vers Port-Louis. Et donc, accident et évidemment, quelques ralentissements de ce côté-là. Voilà. Bon courage si vous êtes pris dans le trafic en ce moment. Nous, on continue, on vous accompagne avec de la bonne musique, comme on le sait, et bien sûr, comme on le fait souvent, d'ailleurs, chaque après-midi, avec un bon petit gant Coldplay. Puis, concernant notre jeu concours, stop, on arrête au standard. On n'appelle plus le gagnant sera connu dans quelques minutes, donc on va en parler bien sûr.

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1: Merci d'avoir choisi RM1 pour vous accompagner en ce mardi après-midi. Il est 17h.
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1: Kylie Minogue pour la suite, la rediff de Tech Talk également en programme qui arrive, bien sûr, et puis de la musique, que des tubes pour vous en ce mardi après-midi. Allez, passez un bon moment, surtout à l'écoute de votre radio. Bon courage dans le trafic du côté de Bambou également, ça cale un petit peu là-bas. Également sur Eben, quelques ralentissements, quelques, allez, 2,8 km de ralentissement sur Eben pour aller vers Rosil ou dans l'autre sens pour aller vers Vandermeche. Courage à vous et bonne route.

0: Bonjour et bienvenue dans Tech Talk. Vieillir en bonne santé est devenu l'un des nouveaux défis des grandes fortunes technologiques. En mobilisant l'intelligence artificielle, certains espèrent désormais repousser les limites de la médecine contemporaine. Mark Zuckerberg et sa femme Priscilla Chan viennent d'annoncer un investissement de 500 millions de dollars. Il s'agit de Chan Zuckerberg Biohub, une organisation à but non lucratif centrée sur la recherche biomédicale qu'ils développent depuis 10 ans. Leur objectif, accélérer la guérison et la prévention de toutes les maladies. Bien entendu, s'agissant d'un patron de la technologie, la solution passe par l'intelligence artificielle. L'objectif est de simuler le fonctionnement des cellules humaines en entraînant des modèles d'IA sur de grandes quantités de données biologiques. À terme, l'organisation espère permettre aux chercheurs d'étudier les maladies via des simulations à une échelle et à une vitesse actuellement impossible en laboratoire. Mais selon le directeur scientifique, le principal obstacle est la quantité de données nécessaires. Les connaissances actuelles ne représentent qu'une fraction de ce qu'il faudra pour obtenir des simulations fiables. Nous avons besoin de nouvelles technologies pour observer la cellule, affirme-t-il. Du niveau moléculaire jusqu'au tissu, aussi bien dans un contexte de santé que de maladie. Sur les 500 millions annoncés, 400 millions seront utilisés en interne. Les 100 millions restants seront attribués à des chercheurs externes. Selon l'organisation, les données générées seront librement accessibles aux chercheurs dans le monde entier. Un geste généreux, mais qui soulève une question. Les données seront peut-être accessibles à tous les chercheurs, mais les traitements développés pourront-ils profiter à l'humanité entière ou leur coût les limitera-t-il aux plus fortunés? Car simuler le corps humain pour mieux le soigner est une noble ambition, à condition que la médecine de demain ne devienne pas un privilège réservé à ceux qui peuvent se l'offrir. C'était Tech Talk sur RM1.
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0: Loan à l'instant, chien, 17h10. Dans quelques minutes, les amis, je vous raconterai l'histoire d'une chanson. Vous le savez, chaque après-midi, votre rendez-vous autour d'une chanson. Et cet après-midi, vous aurez l'histoire de New York avec toi, le téléphone.
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0: Vous saurez tout sur l'histoire de cette chanson, bien sûr, dans quelques minutes. Et puis, on a aussi notre gagnant. On va se rendre du côté de Pointe-Sable. Vous avez été nombreux à jouer avec nous. Un cadeau, c'est à gagner dans un instant. Restez là.
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7: Sydney est avec nous du côté de Pointe-Sable. Bon après-midi, Sydney.
8: Bon après-midi, Elvis.
7: Comment ça va?
8: Très bien, merci, vous.
7: Ça va très bien, vous avez passé une belle journée, tranquille?
8: Super, ouais.
7: Vous bossez normalement, tranquille. Ou bien...
8: Je suis à la retraite.
7: Vous êtes à la retraite, oh là là! Tout jeune retraité, de par la voix. En tout cas, ça se passe bien, la retraite?
8: Ah, ben oui, comme je dis toujours, la retraite, on a besoin de 48 heures par jour, pas 24.
7: c'est vrai. Bon, vous trouvez des choses à faire, évidemment.
8: Ah ben oui, il y en a beaucoup.
7: Il faut s'en occuper, bien sûr. En tout cas, merci de nous écouter, Sydney, du côté de Pointe-au-Sable, cet après-midi, avec, donc, vous le savez, on en a parlé, je l'ai dit tout à l'heure, ça y est, c'est parti, donc, on est en pleine semaine mondiale de la sécurité routière, bien sûr. Il faut conscientiser le public au danger de la route. D'ailleurs, le ministère des Transports terrestres organise plusieurs activités justement afin de sensibiliser le public mauricien, tout le monde. Donc, encourager chaque citoyen surtout à adopter des comportements plus sûrs et surtout plus respectueux sur nos routes. Vous conduisez déjà vous-même, Sydney ? Vous êtes automobiliste ? Vous êtes
8: Depuis 77.
7: Vous conduisez depuis 77 ?
8: Exact.
7: Depuis 1977, on est d'accord. Hein?
8: Voilà.
7: Oui, je... voilà. Juste une petite précision. Alors, une question. Pourquoi les motocyclistes doivent-ils éviter les angles morts des véhicules Sydney?
8: Parce que les conducteurs peuvent ne pas les voir.
7: Exactement. Bah ouais, souvent on a tendance à les motocyclistes surtout ils conduisent un petit peu gauche droite. Et bien nous, c'est vrai, au volant, on peut ne pas les voir dans les angles morts. Et là, malheureusement, on connaît la suite et donc des accidents des fois. Alors là, on préfère ne pas y penser. Donc voilà, on lance un appel à tous les motocyclistes, justement, si vous nous écoutez en ce moment, quand vous roulez, évitez de doubler gauche-droite, faire une espèce slalom.
8: Exactement.
7: Mais en plus, déjà, vous êtes. N'oubliez pas que les motocyclistes sont sur deux roues, hein, pas quatre roues.
8: Voilà,
7: au moins une chute, c'est fatal. En tout cas, merci Sydney d'avoir joué avec nous.
8: Merci
7: et bien sûr, on vous offre votre cadeau, donc un goodie bag d'une valeur de 3 000 à 3 500 roupies, c'est offert par le ministère des Transports Terrestres. Voilà. Merci Sydney.
8: Merci, bonne soirée à vous.
7: Merci à vous également. Passez un bon moment. Je vous laisse avec un bon petit Rod Stewart, ça vous dit?
8: Ouais, oui.
7: Un petit Baby Jane, peut-être. Ouais,
8: allons-y.
7: Pour faire un petit flashback dans vos plus belles années, quoi.
8: Voilà.
7: Merci Sydney, bonne soirée à vous. Bye bye.
8: Bonne soirée, bye bye.

0: autour d'une chanson.
1: Chaque après-midi, autour d'une chanson, vous découvrez les nouvelles anecdotes sur votre tube préféré. Et cet après-midi, voici l'histoire de New York, avec toi, du groupe Téléphone.
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1: Extrait de l'album Un autre monde, sorti mai 1984, et d'ailleurs le thème de cette chanson leur est venu logiquement lors d'un séjour à New York, après quelques concerts. Une anecdote drôle d'ailleurs, la face B de cette pochette, donc 45 tours, la face

avec Gérard Lanvin, qui jouait dans le film avec Michel Blanc. Alors, l'album va se vendre à 800 000 exemplaires. Et dedans, il y a aussi Un autre monde. Magnifique chanson. Album enregistré à Londres avec l'ingénieur du son, attention, dites-vous bien, des Rolling Stones, c'est pour vous dire la référence. Mais ce sera par contre le dernier album du groupe, parce que les relations entre les membres ne sont plus au beau fixe, notamment suite à une grosse bagarre entre Jean-Louis Aubert et Louis Bertignac. En 1985, le groupe se rendra quand même en studio pour préparer un album qui ne sortira jamais, sauf une chanson, « Le jour s'est levé ».

si ce n'était... Et depuis, on le sait, Jean-Louis Aubert et Louis Bertignac, eh bien, ils font cavalier seul maintenant, ils sont en solo, avec pas mal de succès qu'on connaît. Le groupe Téléphone, malheureusement, ça a subi quelques fissures, j'ai envie de dire. Et bien sûr, New York avec toi reste quand même une chanson de référence pour ce groupe, le Téléphone. Le groupe Téléphone, pardon. À 17h22, voilà pour l'histoire. Juste après, Backstreet Boys qui arrive, Etienne Dao. Et je prépare votre horoscope, les automobilistes.

0: pas combien de kilomètres il vous reste avant d'entrer chez vous. En tout cas, pour l'instant, c'est un petit peu compliqué sur nos routes. Du côté de Bambou, par exemple, quelques ralentissements là-bas, en passant de Petite Rivière à Gros Caillou, en allant jusqu'à Bambou. Et puis sur l'autoroute, je vous l'ai dit tout à l'heure, donc il y a eu un petit accident sur Phoenix, en direction de Port-Louis, sur la bretelle gauche qui mène vers Phoenix. Donc évidemment, gros ralentissement là-bas, du côté de Phoenix, direction Port-Louis, et dans l'autre sens également, quand vous traversez donc devant la station nationale, devant la MBC, pour aller vers Phoenix, les trois voies sont obstruées. Donc beaucoup de véhicules sur nos routes en ce moment. Sur quatre bornes également, quelques ralentissements sur la route royale. Sur Eben, direction Rosil et direction Vandermeersche également, beaucoup de ralentissements. Sur Forestside également, on constate quelques ralentissements là-bas. Sur le centre de Flac également, quelques ralentissements. Donc direction poste de Flac. Ben voilà, un petit peu comme d'habitude, donc chaque après-midi. Beaucoup de ralentissements, évidemment, sur Port-Louis également. Vous roulez un petit peu au ralenti, direction le topon de Terre-Rouge, en quittant Port-Louis, en passant par le Codan et dans l'autre sens, direction le sud et sur l'ancienne route également. Quelques ralentissements du côté de Grande-Rivière, en direction de Montéès, et dans l'autre sens aussi, si vous allez vers Port-Louis, vous quittez Montéès, donc en passant par Cité Valigi. Voilà, beaucoup de véhicules sur nos routes. On est là, on vous accompagne, on vous offre le meilleur surtout. Et votre horoscope, bien sûr. Ben voilà, tiens, puisque vous nous écoutez en voiture en ce moment, et je sais que ça vous intéresse, donc on y va tout de suite pour votre horoscope pour vous, les amis, nos amis automobilistes.
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0: Alors sur la route cet après-midi, les béliers, gardez votre calme, même si la circulation vous semble un petit peu lente. Un petit excès d'impatience pourrait vous distraire. Respectez les distances de sécurité. Les taureaux, vous aurez tendance à conduire prudemment cet après-midi. C'est une excellente chose. Pensez quand même à vérifier vos angles morts avant chaque changement de voie. Les gémeaux, votre esprit sera un petit peu dispersé cet après-midi. Évitez de manipuler votre téléphone au volant, même pour quelques secondes. Les cancers, vous pourriez être nostalgique ou dans vos pensées. Restez concentré sur la route et laissez les émotions de côté jusqu'à votre arrivée. Les lions, attention à ne pas vouloir aller trop vite. Pour gagner du temps, une conduite souple et respectueuse sera votre meilleur allié aujourd'hui. Les vierges, votre vigilance sera au rendez-vous cet après-midi. Continuez ainsi, surtout aux intersections et aux passages piétons. Les balances, vous chercherez le confort et la tranquillité au volant. Évitez simplement les distractions, donc surtout les moments où avec des conversations si vous avez plus, vous êtes plusieurs en voiture. Les scorpions, gardez votre sang-froid face au conducteur nerveux. Répondre à l'agressivité par le calme peut éviter bien des soucis. Les sagittaires, l'envie d'accélérer ou de doubler rapidement pourrait être forte. Attention, prenez votre temps et respectez les limitations de vitesse. Les capricornes, votre sérieux sera apprécié sur la route. Pensez aussi à faire une petite pause si vous sentez la fatigue. Les verseaux, vous pourriez être surpris par un changement de circulation ou un ralentissement soudain. Gardez toujours votre distance, une bonne distance avec le véhicule qui vous précède. Et enfin, les poissons, votre intuition sera bonne cet après-midi, mais ne comptez pas uniquement dessus. Vérifiez toujours vos rétroviseurs et restez attentifs aux autres usagers. Voilà, même pour un court trajet. Conseil général pour tout le monde, attachez toujours votre ceinture de sécurité, gardez les yeux sur la route et laissez le téléphone de côté. La prudence peut sauver des vies. Chris de Bug et le duo Christophe Maé, Francis Cabrel pour la suite pour vous accompagner.

17h47, donc ce soir à la télé sur NBC1 à 20h15, Zéro Stress avec Miss Len à 20h20, toujours sur NBC1 National Innovation Challenge. Sur NBC1, toujours à 20h45, petit détour ce soir vers le cinéma mauricien avec le film Git Gawa et Cultural Legacy. Donc, c'est un film donc, qui met en lumière la tradition du Git Gawa, un patrimoine culturel indo-mauricien, d'ailleurs inscrit à l'UNESCO hein, depuis 2016. Donc, c'est un film du réalisateur et producteur mauricien Varun Nunku qui rend hommage donc, à cette belle tradition musicale et culturelle inscrite donc, au patrimoine matériel. Immatériel de l'UNESCO. Donc ce soir, 1h43 de film. Vous allez alors là, franchement, vous allez adorer l'histoire. Donc le Git Gawai, un cultural legacy sur NBC1 à 20h45 à suivre. Donc ce soir, une production locale. Évidemment, un bon film mauricien, ça fait plaisir. Sinon, ce soir, toujours, cette fois à la radio, après les infos de 18h, les communiqués comme d'habitude, ensuite Prakash et sa playlist jusqu'à 20h. Et puis 20h à 21h, on retrouve notre ami Stéphane pour son émission avec ses invités en live, en studio, tout ce qui est couleur locale. Et puis, on est mardi, Rocking the Show avec Alice à 21h, 23h. Deux rendez-vous, trois rendez-vous même à ne pas rater demain matin sur votre radio, donc demain mercredi, de 10h à 10h30, point virgule thématique. Lizzie Ganapati reçoit Madame Sobron, Family Welfare and Protection Officer, et Madame Subrayan, qui est psychologue, au programme, donc demain, le projet de famille d'accueil à Maurice, son fonctionnement, comment devenir famille d'accueil et les réalités du terrain. Et toujours sur RM1, donc de 10h30 à 11h, Ashley Cornette, cette fois, reçoit, poursuit d'ailleurs avec comment les consommateurs peuvent dénoncer des mauvaises pratiques pour ne pas être induits en erreur. Il reçoit demain de 10h30 à 11h, Monsieur Krishna Ramraka et Monsieur Kevin Siouraj, Consumer Affairs Officers. Et puis, à partir de 11h, toujours sur votre radio, donc demain matin, dans Interface Société, Mailing reçoit le duo de réalisateurs Nicolas et Bruno de Passage à Maurice. Ils présentent Alter Ego avec Laurent Lafitte, qui cartonne d'ailleurs actuellement en France, et sont notamment connus pour avoir coécrit le scénario du film culte 99 francs. Voilà donc des rendez-vous intéressants demain sur votre radio à partir de 10h jusqu'à allez, midi, je dirais. Donc en 10h-10h30, Lizzy qui va point virgule thématique, 10h30 à 11h acheté comment les consommateurs peuvent dénoncer les mauvaises pratiques pour ne pas être induits en erreur avec des invités, et 11h, Mailing reçoit donc le duo de réalisateurs Nicolas et Bruno de Passage à Maurice pour parler du film Alter Ego. 17h50, on a le temps, ça fait plaisir, on continue en musique, voici Jean-Louis Aubert justement, voici Merveille.

Jean-Louis Aubert, Merveille, Miley Cyrus arrive également. Indila pour clôturer notre voyage en musique en ce mardi après-midi. Moi, j'étais ravi d'être des vôtres. Je vous donne rendez-vous demain après-midi, 16h-18h. D'ici là, passez une belle soirée. Prenez soin de vous et des autres. Salut.

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1: Bonsoir, il est 18h. Le journal de 18h présenté par Lovina Sophie. Bonsoir Lovina.
2: Bonsoir Prakash, bonsoir à tous.
1: Les titres qui font l'actualité en ce jour.
2: Émission monétaire, la Banque de Maurice réfute les déclarations de Ranganathan Padayachi. Sommet Africa Forward à Nairobi, Maurice face aux enjeux de l'innovation agricole en Afrique. PNQ sur les maladies transmissibles, vigilance renforcée face au hantavirus, selon le ministre Anil Bechu. Sur le plan international, le rideau s'ouvre sur le 79e Festival de Cannes, la Vénus électrique en film d'ouverture. Merci de nous rejoindre pour ce journal. La Banque de Maurice donne la réplique à l'ancien ministre des Finances Ranganathan Padayachi. L'institution dément toute impression de 83 milliards de roupies après les déclarations de Ranganathan Padayachi sur Facebook. Dans

0: Une mise au point publiée ce 12 mai, la BOM affirme qu'aucune émission monétaire ni aucun transfert de fonds au gouvernement n'ont été effectués en 2025. La Banque centrale ajoute vouloir maintenir une politique de transparence et favoriser une meilleure compréhension des statistiques monétaires et financières auprès du public. L'institution précise également que les informations relatives à l'évolution monétaire sont disponibles dans plusieurs documents officiels publiés sur son site web. Alors que le continent africain repense sa souveraineté alimentaire et réfléchit à la manière dont l'innovation technologique peut être mise au service de l'agro-industrie, quelle place peut occuper Maurice? C'est la question que nous avons posée au junior ministre Fabrice David, membre de la délégation mauricienne, présent en ce moment au sommet Africa Forward à Nairobi. Des propos recueillis sur place par Géraldine Nka.
1: Et sur cette question, l'île Maurice, qui est un petit État insulaire et qui n'a évidemment pas l'ambition de pouvoir nourrir l'Afrique, se veut quand même être un laboratoire d'idées et d'innovations, de solutions nouvelles pour pouvoir partager son expertise sur l'agriculture 3.0, sur l'irrigation de précision, sur l'agriculture sous serre, sur l'utilisation de drones pour l'aspersion efficiente de fertilisants et sur d'autres sujets qui permettront, nous le souhaitons, à l'Afrique de pouvoir disposer des meilleures techniques, de nouvelles méthodologies pour améliorer le rendement agricole, augmenter la quantité et améliorer la qualité des différents produits agricoles.
0: Selon le ministre de la Santé, Anil Bechu, Maurice est prête à faire face aux 4 foyers de maladies transmissibles récemment recensés dans le pays. Il répondait aux questions supplémentaires de la Private Notice Question du leader de l'opposition, Diole Jongor, ce matin à l'Assemblée nationale. Les maladies concernées sont le chikungunya, la dengue, la leptospirose et la variole du singe. Le ministère de la Santé a préparé un rapport sur ces maladies transmissibles. Anil Bechu a indiqué que les cas de chikungunya ont tendance à diminuer durant la période de grippe. Nous l'écoutons.
2: And secondly, you know, during winter, there is a tendency for all these, at least chikungunya, to go down. This is out of experience, you know, during winter. And certainly, as far as the hospitals are concerned, I can assure the house that all measures that were required to be taken has already been taken. And I have no doubt that all those who are involved in it directly or indirectly, they are doing their best to avoid such type of diseases.
0: Par ailleurs, le système de surveillance sanitaire reste actif à Maurice, notamment concernant le hantavirus. Répondant au député de la circonscription numéro 2, Port-Louis Sud et Port-Louis Central, le docteur Faradomia, le ministre de la Santé, a précisé que le hantavirus est une infection rare mais potentiellement grave. Elle est transmise par des rongeurs infectés à travers l'urine, les excréments et la salive.
2: We are in contact with the international organization WHO and COI also. They are trying to give us all type of help. And in case of any case, if it is a doubt, then of course we have got the National Institute for Communicable Disease, a laboratory in South Africa.
0: 37 personnes ont été arrêtées et poursuivies pour homicide involontaire dans des accidents mortels depuis le début de l'année. Parmi elles, 36 ont obtenu la liberté sous caution, tandis qu'un conducteur testé positif aux drogues au moment des faits reste en détention provisoire. Depuis janvier 2026, 48 accidents mortels ont été recensés, faisant 51 décès. 3 cas impliqueraient des conducteurs sous l'emprise de l'alcool ou de drogue et un délit de fuite a également été signalé. Face à cette situation, le gouvernement annonce un durcissement du permis à points, notamment pour lutter contre l'usage du téléphone au volant. Le retrait de points sera revu à la hausse, passant notamment de 3 à 6 points ou de 5 à 10 points selon les infractions. L'annonce a été faite à l'Assemblée nationale ce matin par Ariane Navarre-Marie, qui assurait la suppléance en l'absence du Premier ministre. En réponse à une question de la députée Annabelle Savabadi, Ariane Navarre-Marie a rappelé qu'une vie perdue sur nos routes est déjà une de trop.
3: Madam Speaker, one life lost on our roads is one too many. Several preventive measures are being taken by police to reduce road accidents, including sensitization campaigns, roadblocks, random alcohol and drug testing, targeted operations against reckless driving, and speed control using handheld cameras and radars. However, greater discipline and responsibility from all road users remain essential to reducing preventable accidents and saving lives.
0: répondant à une question supplémentaire de la députée Annabelle Savabadi sur les délais d'attente et le manque de communication autour des enquêtes policières après des accidents mortels. La première ministre par intérim a reconnu que la situation n'est pas normale. La députée a cité le cas du petit Kéyana.

0: Alfred, décédé à Cité-la-Cure, dont la famille affirme n'avoir toujours aucune nouvelle sur l'avancement de l'enquête, à l'instar de plusieurs autres proches de victimes. Ariane Navamaria a indiqué qu'elle allait se renseigner sur la situation. Toujours au Parlement, la Fair Share Contribution, une taxe additionnelle visant à faire contribuer davantage les hauts revenus et certaines grandes entreprises aux recettes de l'État, continue de provoquer des débats. Malgré les ajustements apportés après le budget 2025-2026, le nombre d'entreprises concernées demeure inchangé, soit 573 compagnies. Le gouvernement explique que ces révisions visent à trouver un équilibre entre la mobilisation des recettes publiques, l'équité fiscale et la compétitivité économique, tout en maintenant Maurice attractif pour les investisseurs et en préservant l'activité économique. L'exécutif s'appuie également sur les récents rapports du Fonds monétaire international et de Moody's qui saluent, selon lui, les progrès réalisés dans le redressement économique et le renforcement des finances publiques. Le FMI prévoit notamment une amélioration significative de la situation budgétaire cette année, portée principalement par les revenus générés par cette contribution. Dans un autre registre, face à l'abandon, au silence et à l'injustice qui laisse trop de femmes livrées à elles-mêmes, une initiative nationale est lancée pour faire bouger les lignes. L'ONG Femmes, Femmes en Mars, en collaboration avec la Jeune Chambre internationale de Quatre-Bornes, engage une mobilisation inédite pour trouver des solutions concrètes et promouvoir la justice sociale. Sous le thème Family Abandonment et Call for Justice, cette démarche marque un tournant à Maurice avec un rendez-vous clé ce mercredi 13 mai à 10h à la municipalité de Port-Louis. Chabniz Ouzia Waïdali.
1: Abandon, silence, injustice, des femmes livrées à elles-mêmes. Des mères qui assument tout pendant que certains pères disparaissent sans conséquence. Une réalité qui ne peut plus durer, comme l'explique la présidente de l'association Femmes en Mos, Rokaya Kairati.
2: Nous avons beaucoup de cas d'abandon des enfants, que bien souvent nous remarquons que c'est des hommes qui peuvent abandonner d'autres enfants. Ce qui fait qu'on nous tend à dire qu'il y a un cas de maltraitance alléguée, qui fait nous partons qui, comme dire, l'autorité, la police, CDU, Hamas, le papa, tout le temps nous tente qui péraude la maman. Donc là, nous peut trouver qu'il y a une femme peut subir sa bande forte de là tout seul.
1: Face à cela, l'association Femmes lance une consultation nationale inclusive pour trouver des solutions durables et renforcer la cellule familiale.
2: Un jeune papa reconnaît c'est quoi vraiment le mariage. On peut dire que nous besoin commence un cours avant le mariage pour faire un jeune justement comprendre c'est quoi le mariage. Quand les enfants là, ils être abandonnés, ils peinent l'encadrement maman et papa. C'est là qu'il les résulte dans un fléau. Nous besoin un peu plus sévère au niveau de la loi concernant le mariage et le divorce.
1: Dans ce cadre, une rencontre avec l'Attorney General Gavin Glover est prévue avec des femmes victimes d'abandon afin de recueillir leurs témoignages.
2: Nous avons réussi à rencontrer l'Attorney General. Il a accepté accède à requête de femmes pour venir écouter de Léon Sabandimoun qui est victime de l'abandon familial. Nous espérons que ça a résulté dans une affaire très positive. Nous ne sommes pas capables de faire un changement du jour au lendemain, mais quelque part, nous avons commencé.
1: Une première à Maurice. Un dialogue direct entre victimes, décideurs et société civile pour faire émerger des solutions concrètes en faveur de la justice et de la solidarité familiale.
0: Et puis, sur la scène internationale, le cinéma mondial se donne rendez-vous dès ce mardi sur la Croisette pour la 79e édition du Festival de Cannes. 22 films sont en compétition et tenteront de succéder à un simple accident du réalisateur et scénariste iranien Jafar Panahi. Cette soirée d'ouverture sera marquée par une palme d'honneur remise au cinéaste néo-zélandais Peter Jackson, suivie de la projection de La Vénus électrique, un film réalisé par le français Pierre Salvador. Voilà qui conclut ce journal. Merci à Martine et Aperna à la réalisation. Je vous retrouve à 19h pour le Flash en créole.
3: Lovina Sophie, gardez l'écoute. Dans quelques instants, nous retrouverons les communiqués avec Roselyne sur AME.

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18h12, bonsoir à tous. Voici les avis d'obsèques. On nous prie d'annoncer le décès de Madame Marie-Daisy Maurice. Madame Marie-Daisy Maurice, née Lisette, plus connue sous le nom de Daisy, âgée de 91 ans. Le convoi mortuaire sortira de chez Moura Funeral, à Petite Rivière, demain mercredi 13 mai à 10h pour se rendre à l'église Père Laval à Sainte-Croix et de là au cimetière de Cassis. Décès de Madame Marie-Micheline Hippolyte. Madame Marie-Micheline Hippolyte, née d'Arga, habitante au numéro 60 avenue Poivre à Belle-Rose, 4 bornes, âgée de 107 ans. Le convoi mortuaire sortira de la chapelle ardente des Liensons à la route royale à Beaubassin. Demain, mercredi, à 11h30, pour se rendre à l'église Saint-Pierre-Eslien, à Saint-Pierre, et de là au cimetière de Saint-Pierre-Eslien. Décès de Madame Marie-Josée Aileen Kerpanen. Madame Marie-Josée Aileen Kerpanen, plus connue sous le nom de Aileen, âgée de 83 ans. Le convoi mortuaire sortira de sa résidence à la rue Clarisse, à Deux-Frères, demain mercredi, à 10h, pour se rendre à l'église Marie-Étoile de la Mère, à Quatre Sœurs, et de là au cimetière de Saint-Julien. Décès de Madame Marie-Louise Figaro. Madame Marie-Louise Figaro, née Joseph, plus connue sous le nom de Doudou, âgée de 69 ans. Le convoi mortuaire sortira du domicile de son époux, M. Alex Figaro, à Chemin Lyon, à Vieux-Grand-Port, demain mercredi 13 mai à 14h, pour se rendre à l'église Notre-Dame du Grand Pouvoir à Vieux-Grand-Port et de là au cimetière de Petit-Bel-Air. Aux familles endeuillées, la MBC présente ses plus vives sympathies. Un autre avis de décès qui vient tout juste d'arriver. On nous prie d'annoncer le décès de Monsieur Das Sioudou. Monsieur Das Sioudou, plus connu sous le nom de Komar, habitant à résidence Ambre à Montgou, Pamplemousse, âgé de 59 ans. Le convoi mortuaire sortira de la chapelle ardente de Moura à la route royale à Petite Rivière, demain mercredi 13 mai à 14h30, pour se rendre à l'incinérateur de Chebel. Aux familles endeuillées, la MBC présente ses plus vives sympathies.

Et on termine avec la météo. Météo pour Maurice d'abord. Des nuages venant de l'est-sud-est influenceront le temps local par moment. Le temps sera mi-couvert, devenant parfois nuageux à l'est, au sud et sur le plateau central avec quelques ondées. Le vent soufflera de l'est-sud-est d'environ 20 km par heure avec des pointes de 50 km par heure. Et la mer sera forte au-delà des récifs avec

0: avec des vagues de l'ordre de 2,50 m. Les sorties en haute mer sont déconseillées. La température minimale variera entre 18 et 20 degrés sur le plateau central et entre 21 et 24 degrés sur le littoral cette nuit. Et la température maximale variera entre 23 et 25 degrés sur les hauteurs et entre 27 et 29 degrés sur les régions côtières demain. Le soleil s'est couché depuis 17h42 à Maurice pour se lever demain matin vers 6h30. Toujours pour Maurice, bulletin PCA, les temps l'ont la mer pendant prochaines 24 heures. Pour une délaplie d'ivant pour souffler depuis les 6 des environ 20 km par heure, avec bonne rafale des 50 km par heure. Dans Lagon, la mer praticable, en déo brisant, la mer pas praticable. Et Naban, là où depuis les 6 des 2 mètres 50 en déo brisant. Donc, bonne sortie en déo brisant, l'idée conseillée. Marée pour de 22 à 15 à soir avec 10 mai vers 10h50. L'hypo basse 10 mai matin vers 4h50 et 16h47. Dans Maurice. Le temps qu'il fera à Rodrigue, quelques nuages venant de l'est-sud-est influenceront le temps local par moment. Le temps sera mi-couvert avec quelques ondées, le vent soufflera de l'est-sud-est de 20 à 30 km par heure avec des rafales de 60 km par heure. La mer sera forte au-delà des récifs avec des vagues de l'ordre de 2,50 m. Donc, les sorties en haute mer sont déconseillées à Rodrigue. La température minimale sera entre 21 et 23 degrés cette nuit et la température maximale sera entre 26 et 29 degrés demain. Quant à la pluviométrie durant les dernières 24 heures, pointe Canon 3,6 mm, plaine Corail 7,4 mm et 2 mm à Patate Théophile. Quant à la marée, elle sera haute ce soir vers 22h01 et demain matin vers 10h21 et puis basse demain vers 4h14 du matin et 16h27 de l'après-midi. Le soleil s'est couché à Rodrigue depuis 17h20 pour se lever demain matin vers 6h06. Et on termine avec le temps qu'il fera à Galéga. Les nuages qui influencent le temps local s'éloignent vers le nord-ouest. Après quelques averses dans la soirée, il fera essentiellement beau cette nuit et demain. Le vent soufflera de l'est-sud-est environ 20 km par heure et la mer sera forte dans la soirée avec des vagues de l'ordre de 2,50 m s'améliorant graduellement durant la nuit. Les sorties en mer sont déconseillées pour la soirée. La température à Galéga sera d'environ 25 degrés cette nuit, température minimale bien sûr, et la température maximale sera d'environ 30 degrés demain. La pluviométrie durant les dernières 24 heures à Galéga était de 3,5 mm. La marée sera haute demain vers minuit 33 et 13h26, basse depuis 18h40 et demain vers 6h55. Le soleil s'est couché depuis 18h pour se lever demain matin vers 6h20 à Agalega. Voilà, chers auditeurs, c'est terminé pour les communiqués. Je vous souhaite de passer une excellente soirée sur RM1 et AM.
1: Merci Roselyne. À demain.
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voici un enregistrement très très rare d'un titre des Eagles. Ça s'appelle Try and Love Again.

C'est une chanson issue de l'album Hotel California de 76. Particularité de ce morceau, c'est que c'est la seule chanson à avoir été écrite des mains de Randy Meisner, membre des Eagles. Try and Love Again, The Eagles.

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1: Il est 19h. De nouveau, nous retrouvons Lovina Sophie pour des nouvelles en créole. Bonsoir Lovina.
2: Bonsoir Prakash, bonsoir à tous. Deuxième et dernière journée sommet Africa Forward fin ouvert grand matin dans Nairobi. 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Fin sa flash là, merci pour fidélité. La suite avec Prakash.
1: Lovina Sophie, merci.
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dans notre bac de nouveautés pour ce mois de mai. Il y a ce groupe qui s'appelle Lovely the Band, découverte. Don't worry, you will. C'est la chanson. La playlist sur RM1, c'est jusqu'à 20h.

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Kissing Rain, titre Drogue Voisine. À 20h, vous retrouverez Stéphane, qui sera en compagnie de tout plein d'invités ce soir, de la musique locale en perspective. Je vous souhaite une très très belle soirée. À demain 18h pour une autre playlist.

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1: Il est 20h.

0: 20h passées de 5 minutes sur les ondes de RM1. Bonsoir Toubana auditeur, bonsoir Toubana auditrice. Bonsoir aussi à tous nos camarades internautes. Eh ben oui, cette semaine-ci, nous avons beaucoup d'invités pendant toute la semaine. Et nous débutons spécialement depuis l'épisode d'Ibizindia. Oui. Nos émissions débutent à partir de mardi, depuis cette semaine-ci, Lipoukoumsa, pendant un bon moment, oui, côté nous, pour permettre nous, surtout, écoute, bon, la musique locale dans lundi aussi, donc rendez-vous local toujours dans lundi. Et ça nous la musique à partir de mardi, mercredi et que jeudi, 20h, 21h. Il a donc toujours pareil, c'est ce qu'il a indiqué, nous pas là. Nous l'azourdi, oui, et moi pas tout seul, forcément, si nous disons bonsoir, nous avons un camarade internaute, et bien nous avons un invité autour de nous. En l'occurrence de Monsieur Mario, voilà, Monsieur Mario, avec Madame Natacha, qui pouvine raconter nous un petit guide, beaucoup, Monsieur Mario surtout, et l'évolution, nos rencontres qui Monsieur Mario une fait. Et libre à contenu, c'est tout. Je vais vous mettre un petit guide, s'il vous plaît.
1: Bonsoir.
0: Bonsoir, monsieur Moriou.
1: Bonsoir, madame Natacha. Bonsoir, Stéphane, ça va?
0: Moi, je suis super. Où qui manière?
1: Bien, bon, oui, je suis tranquille.
0: Alors, déjà, présente-nous qui ça n'a, monsieur Moriou.
1: Bon, monsieur Moriou, un kiken qui m'habite Kébip.
0: Oui.
1: M'habite Kébip pour le moment. Et moi, je suis dans la musique assez longtemps.
0: D'accord.
1: Tout le temps, tous les temps, moi, depuis que j'ai grandi, moi, j'ai la musique. Moi, j'ai demandé un groupe. Moi, fini, j'ai demandé un groupe. À une époque, moi, j'ai arrêté. Mais après, il est là, quand on rencontre un bon camarade qui donne de moi le goût de la musique encore une fois. Et là, on commence.
0: D'accord. Ou déjà, moi, tu peux jouer la musique avant.
1: Oui.
0: Qui tu peux faire dans la musique avant?
1: Oui, mais tu veux faire batteur.
0: Batteur.
1: Oui.
0: Ok.
1: Mais tu veux faire batteur. Et là, je fais batteur dans mon groupe.
0: Qui s'en a qui de nous a goût pour jouer batterie là?
1: Moi, pas connu. Ça devient comme ça.
0: Rip de la peau.
1: La musique de la peau.
0: Yeah.
1: Ouais. Ça devient comme ça. Des fois, un musicien se déjà pose la question là. Mais Mario, quand tu n'as pas de jouer batterie, moi, je pas connu. Je ne peux pas connaître parce que tu as une batterie la case. Mais tu as une cinquième camarade même.
0: D'accord.
1: On amène ça la case, mais on apprend à apprendre comme ça. Finalement, mon PC partout dans l'île Maurice, mon PC.
0: D'accord.
1: Mais bonne la scène,
0: maintenant, on va la scène. Qui bat le style qui utilise?
1: Je peux jouer un peu variété. Nous jouons variété, nous venons jusqu'à l'époque. Nous faisons un groupe encore, nous jouons Jésus. Mais je vais juste dire Sega.
0: D'accord.
1: Ouais. Là, Sega, nous sommes oriental.
0: Ok.
1: À l'époque, nous sommes oriental avec Sega. Toutes les semaines, nous pouvons demander.
0: Dans mon yas.
1: Samedi, maintenant, une gramate,
0: j'appelle oui,
1: ça.
0: Oui.
1: Nous sommes. Là, jusqu'à ce matin, arrive un moment, tout une disparaissée. Là, mon petit arrêté. Là, après, on commence à jouer la guitare à la case. On commence dans.
0: Jouer la guitare à la case. Comment nous commençons à jouer la guitare comme ça, nous trappons la guitare.
1: Non.
0: T'as l'air, moi, la stène la guitare. Comment me rendre la case, moi, stène la guitare.
1: Non, mais c'est qui est arrivé. Comment tu peux jouer la musique? Comment tu peux jouer la musique avant?
0: Yeah.
1: Mais tu peux apprendre à jouer la guitare aussi.
0: Ah,
1: mais c'est moi, dans le groupe, je dis batterie.
0: Ok.
1: Dans le groupe, je dis batterie. Mais c'est moi que tu connais. Mais tu peux apprendre à jouer la musique.
0: D'accord.
1: La guitare.
0: Ok.
1: C'est une minute comme ça, mais les temps qu'on a réduit là. C'est qu'il y a une résiste avec la guitare. Là, avec la guitare, on commence à composer. On commence à composer. Jusqu'à ce qu'on joue une bande camarade qui voudrait même donner de moi sa goût.
0: Ça veut dire pendant ce moment de guitare, là, c'est juste composer la case,
1: oui.
0: Mettre dans le tiroir.
1: Mettre dans le tiroir, ouais.
0: Composer, mettre dans le tiroir. Combien de temps il fait ça?
1: Un peu longtemps. Si mon budget est peut-être pour tout bien ça. À peu près 9 ans.
0: Waouh! Pendant 9 ans, un Dimoun qui habitait faire la musique presque toutes les semaines.
1: Oui.
0: Après, d'un coup, pendant 9 ans, il reste côté, il

0: travaille sur la guitare, il commence sans de passion, nous qu'à dire, oui. Commence à mettre à l'écriture.
1: Auparavant.
0: Mais est-ce qu'il pendant sa niveau là justement, la scène pas mon coup.
1: Eh oui.
0: Est-ce qu'il.
1: Oui. La scène manque moi parce que toutes les semaines tu fais jouer devant gamat, nous jouer indien, nous jouer européen, nous jouer Sega.
0: Yeah.
1: Mais il n'est pas capable, pas mon
0: coup. Comme ça, là,
1: un coup, oui, un coup comme ça, il a arrêté. Pour me poser. Mais il est là quand même.
0: Il y a un problème tension, il est là.
1: Ouais.
0: Mais oui, c'est la musique, un coup comme ça dans la vie.
1: Oui, oui.
0: Mais oui.
1: Mais le monde m'a dit, enfin, mon prend pas chance. Moi-même, tu restes tout seul, là.
0: Yeah.
1: Ouais, mais. C'est moi, Dieu me finit toujours, aide-moi pour me continuer. Comme on rejoint un nouveau camarade
0: yeah.
1: qui est déjà dans la musique, comme on rejoint maintenant, il me demande le goût pour recontinuer.
0: Yeah.
1: Parce que, comme tu joues, on gagne d'autres.
0: Qui ça va un camarade qui nous joue là? Normal, tout le monde a envie de connaître là. Alors, qui c'est un grand nom ça? C'est pas un petit camarade, c'est pas mon joueur arrosé dans la rue là, les types gratte-gratte là. Non, c'est pas un grand nom.
1: Oh, oui, mon joueur Rico Claire.
0: Yeah.
1: Mon joueur Rico Claire, elle est là à Bordier.
0: Salutations à monsieur Rico en passant.
1: Ouais, elle est là, Rico Claire. J'ai envie, tu as une notion musicale. Mais j'ai dit, ouais, mais là, je raconte Rico comment tu étais.
0: Yeah.
1: J'ai envie, venez nous faire une motion ensemble.
0: Ok.
1: J'ai envie de nous jouer, nous faire un morceau, là, il présente moi ce bon camarade. Ce bon camarade, il présente moi Kong.
0: Mr. Kong, le grand.
1: Kong pianiste.
0: Yeah.
1: Il présente moi Alain Lafleur.
0: Yes.
1: Il présente moi Spéville. Il présente moi.
0: Spéville, bassiste.
1: Ouais.
0: Ah, mais au fait, il me présente toute l'équipe Cassia.
1: Non, nous pas garder l'équipe Cassia, ça.
0: Mais une bonne partie quand même.
1: C'est moi, oui, mais c'est moi, c'est qui je joue un peu. Je joue un peu partout dans l'île Maurice, professionnel.
0: Sûr, bien sûr.
1: Mais comment que maintenant, quand je t'étais dans la musique, comment est-ce que ça nous réveille, ce qui nous dormit dans moi.
0: Mais justement, prendre Rekil pendant 9 ans et joindre avec un monument de la musique locale, c'est un défi.
1: Oui. C'est une licence. Bon, Dieu qui nous donne ça.
0: Oui, c'est une licence, mais en même temps, c'est un défi parce qu'il. C'est pas un monde qui joue avec précision, c'est pas un monde qui demande qui marie méticulé dans ce travail.
1: Oui.
0: Comment on retrouve vous justement mais, parmi ces bande là?
1: Oh ben là moi tiens zéro. Non bon vous tiens zéro. Rico bien pour passion sur moi, il explique moi Kong. Kong encore montre moi la musique jusqu'à Stella.
0: Bien Kong là.
1: Ouais il encore montre moi la musique jusqu'à maintenant. Mais c'est comme ça.
0: Ou diamant ça là, là encore capable d'apprendre.
1: Bien sûr, mon coup peut apprendre.
0: Ah, parce qu'il est là, man jeune.
1: Oui.
0: Qui dit à moi, je fais tout.
1: Oui.
0: Et après, nous avons un grand qui besoin avec un grand. Et dit à moi, il est bien apprendre. Pourquoi
1: oui. Non, mais tu.
0: Est-ce qu'il apprend important dans la
1: pour
0: musique
1: moi, Pour moi, la musique, qui est une affaire routine.
0: Bien.
1: Yeah. Pour la musique routine tout le temps. Comme on dit Rico peut expliquer moi un petit peu ban droite qu'il y a dans la musique.
0: Stricture.
1: Ban stricture, ban seuse. Mais tout ça, je joue la musique là, moi c'est routine.
0: Yeah.
1: Je bride. Mais là, quand Kong commence à montrer moi, Kong m'a dit, ben, il me prend la rigueur, moi. Mais ils ne vont pas monter vous dire, je te montre moi comment santé, je te montre moi comment tu bizarre comporte dans la musique.
0: Ok.
1: C'est moi bien fier.
0: Est-ce qu'il nous capable de dire
1: un coucou, merci pour ce qu'ils ont fait pour moi.
0: Et qui m'en a cisé qui inspire où pour santé?
1: Tu connais, moi, je suis content. Moi, je suis content de faire prendre un thème qui est un petit peu inédit.
0: D'accord.
1: Pareil que moi.
0: Pour le Mozambique, par exemple.
1: Voilà.
0: Alors, dis-nous.
1: T'as trouvé?
0: Nous pas récompense, poule Mozambique, ok.
1: C'est quoi poule Mozambique?
0: Ben, justement.
1: Ouais. Mais tu connais longtemps, quand mon grand du monde, j'ai une grand-mère qui était content sur les animaux. Canard, poule, l'autre.
0: Mais longtemps dans tout la coupe du monde.
1: Ouais. Mais parmi, tu as une bande poule qui s'appelle ça poule Likotoni.
0: Oui.
1: Tu as une bande poule Mozambique.
0: Mozambique, là, comment y est-il?

0: Mozambique, mais quand tu gètes l'île, il frisait.
1: Ah, ce pan plim.
0: Il frisait.
1: Oui, oui, on désode.
0: On désode. On frisait.
1: Oui, oui, oui, oui, oui, oui, oui.
0: Mais ça, ben, n'est-ce pas pour le Mozambique. On peut y aller à ce castel, hein.
1: Mais il n'est pas pour ça, non, là.
0: Non, il n'y a pas pour ça, non, là. C'est mort. Il est rare, il est tellement rare. La dernière fois, tu te rappelles? La dernière fois, dimanche dernier, là. Un dimanche, il n'a pas le Mozambique, côté moi. Il y a mon petit chauffeur. Pour que tu aies son photo, donne-toi. Ça veut dire que vous ne le voyez pas là, pour vous montrer.
1: Du monde qui était ça.
0: Parce que beaucoup de gens ne connaissent pas pour le match, vu que c'est qui. Ben, n'a pas quoi que moi, on peut. Pour le Mozambique, c'est bien. Ça fait qu'il existait.
1: Et c'est un morceau qui est sorti.
0: Mais on fait ça.
1: En 2016, à peu près, 2016-2018.
0: Oui, comme en 2016-2018.
1: Bien, normal par hasard.
0: Ouais.
1: Et. Ça c'est mon premier morceau qui peut sortir là.
0: Ouais.
1: Là c'est mon moment que tout fait finir avec ça mon musicien là.
0: Non, on est en train de jouer là. Là c'est Rico qui dit moi, n'allez mettre ça morceau là du bout.
1: OK.
0: Mais avant ça moi déjà depuis en 2011. J'ai dit en 2011 qu'on recommence ça.
1: Yeah.
0: Là les temps mais ben petit design un morceau. Qui me tu passe. Pas un BC ça.
1: Yeah.
0: Tu fais un concours,
1: yeah.
0: Un BC en 2011. Je lui dis, mais je ne sais pas si j'ai une belle qualification là-dedans.
1: Yeah.
0: Mais à partir de ça, 2011, là, on continue ce castel-là.
1: Donc depuis 2011, il y a même les autres morceaux qui l'ont enregistré, mais qui n'ont pas sorti.
0: Il y a même les autres morceaux qui l'ont enregistré après. Non, ça veut dire maintenant Fruits des Mers. Il y a un morceau qui s'appelle Fruits des Mers,
1: yeah.
0: Qui ça, je fais ça ensemble avec
1: Pour le Mozambique.
0: Mais les deux morceaux, du monde n'écoutait. Mais après ça, on refait encore. Chaque deux ans, on croit.
1: On fait un morceau. Mais pas un morceau.
0: Deux morceaux, c'est pas un morceau. Mais mon pas tient parce qu'il ne pas content ce son.
1: Ok.
0: Explique-nous ça. Ouais. Connais quand nous fait un morceau. Et les temps nous finis, enregistrer et tout et tout. Nous disons, mixage.
1: Yeah.
0: Mais mixage, mais moi, mon pas tient là. Tout à fait, tu ne passes pas pour moi. À ce moment-là, un coup de main.
1: Nous, pour cause avec lui, un petit moment là.
0: À ce moment-là, Natacha.
1: Nous, pour cause avec lui, un petit moment là.
0: Mais avant, mais moi, tu me disais, finance même.
1: D'accord.
0: Mais il n'est pas facile pour moi, finir finance, studio, musicien.
1: Yeah.
0: Moi, besoin finance, un bon technicien. Et ben, je suis sorti, sa qualité pas bon. Et là, je me disais, président, quoi. Mon garçon, quand tu joues, je pense que mon monsieur qui t'en désenregistre là, refais-le. Remettre-le, remixer-le, refaire. Moi, je dis, bon, mon frère-le, peut-être. Mais c'est moi, pour l'instant, mon coup, il n'a pas.
1: Il n'a encore aux enfants qui m'est venu.
0: Non, tu vois.
1: Mais oui. Je n'ai pas envie à l'école, je n'ai pas envie. Et t'es dans un enfant qui fait grandir, qui fait venir là, ça m'a pas envie à l'université. Non, vous êtes l'université.
0: Vous êtes toujours.
1: Qui fait sa choix de bandes affaires différentes, bandes affaires uniques, qui fait ça?
0: Moi, je ne connais pas, parce qu'assez longtemps, quand tu peux jouer la musique, les temps que tu peux jouer, tout le temps, moi, j'ai mes camarades avec Claude Gopol,
1: mais
0: j'ai dit, moi, il y a beaucoup de bandes affaires, comment dire, inédites, bandes affaires nouveaux, comment dire, pour nous faire, pour nous jouer. Moi, j'ai ça, nous.
1: Ça, même petit moteur, là,
0: quoi. Ouais, petit moteur. Puis là, parce que c'est une raison dans la tête, comme ça. Tout le temps, il faut une gueule sa goût. Faire une chose un petit peu unique.
1: Qui personne ne va pas écrire.
0: Moi, j'ai chanté l'amour. Mais c'est moi pareil, comme ça, maintenant, je touche en tout l'amour. Là, je t'aime, tu m'aimes, tu m'aimes. Moi, je ne sais pas, moi.
1: Maintenant, tu as mal à pause. Oui, moi, je ne sais pas.
0: Moi, je ne sais pas. Moi, je suis bien joli. Moi, je suis maintenant. Mais c'est moi, je ne sais beaucoup. Si vous êtes le mot dans mon carnet. C'est maintenant deux.
1: Okay.
0: Pas plus.
1: D'accord.
0: On voit. Je suis content d'avoir des affaires comme ça, mais trop beaucoup de monde, je vais. Comment dire.
1: Tout le monde fait envie, même.
0: Ouais. Tout le monde aime. C'est pour ça que moi j'ai un petit peu loin.
1: D'accord. Nous tournons vers Natacha. Madame Natacha, bonsoir.
2: Oui, bonsoir.
1: Alors, raconte-moi rôle de Madame Natacha dans sa la vie artistique de M. Moriou, là.
2: Allez donc raconter. Hein? Blonde longue date, nous, amis.
1: D'accord.
2: 15 ans de...

0: C'est là.
1: OK.
0: Le Tiami, mon magasin d'instruments, M. Morgan vient prendre la musique avec moi.
1: Mm-hmm.
0: Et après, nous perdons.
1: OK.
0: 5 ans de cela, nous perdons.
1: Mm-hmm.
0: Et après, nous retrouvons, nous recommençons à causer.
2: Ouais,
0: ça fait la musique, nous recommençons à causer.
1: Mm-hmm.
0: À ce moment-là, là, nous continuons. Moi, j'allais, oui, je suis content qu'on perde de l'avant.
1: Mm-hmm.
0: On continue dans la musique parce que tu es déjà là-dedans.
1: Yeah.
0: Comment me connais, tu es pour le Mozambique, tout ça là.
1: Mm-hmm.
0: Et moi, j'allais, ben, continuer.
1: Perde
0: de l'avant.
1: Okay.
0: C'est bizarre, moi, je suis toujours là pour lui.
1: Mm-hmm.
0: Ouais.
1: Et c'est quoi où l'aide exactement dans?
0: Mon aide, c'est faire sponsor.
1: Ok.
0: C'est ça.
1: Qui fait business sponsor, Monsieur Moyou?
0: Ben.
1: Pour qui raison? Qui fait business donner coup de main la musique? Qui fait business soutenir la musique? Qui fait business soutenir artiste? Parce
0: oui.
1: qu'il quelque part c'est dépenser tout simplement.
0: Oh oui, dépenser tout simplement.
1: Et sans rien attendre en retour.
0: Non, sans rien attendre en retour.
1: Mais.
0: Mais comment on explique
1: non,
0: ça?
1: Non, vie connue. Qui, vous êtes à m'expliquer parce que.
0: L'amour de la musique.
1: Ah,
0: c'est ça.
1: D'accord.
0: Oui.
1: Et qui fait aussi ça?
0: Moi, si tu tiens chanté, c'est mon grand frère.
1: D'accord.
0: Et après, il est allé au Canada, il a étudié, il a okay. ça. Et voilà, sinon, tu peux continuer.
1: Donc, vous avez un magasin d'instruments.
0: Oui.
1: Vous avez une fille qui chantait.
0: Oui. Et après, tu finis l'étudier après.
1: Après, il met oui. la musique de
0: oui,
1: côté.
0: Oui, c'est tout le temps que tu comptes
1: mais
0: la musique.
1: Mais nous pas gagner tracas, la musique oui. pour rattraper un de ces quatre, c'est sûr. Dans un moyen, donc ou bien d'un
0: oui,
1: autre, la musique pour rattraper.
0: Oui, la musique pour rattraper. Quand tu étais.
1: Mais est-ce que vous jouez un instrument?
0: Avant, moi, tu jouais violon.
1: Violon?
0: Oui. Après, moi, j'ai arrêté. Moi, tu fais jouer violon. Moi, tu fais jouer batterie.
1: Okay.
0: Et j'ai l'orgue.
1: Okay.
0: C'est lui qui répond à la musique.
1: D'accord.
0: Ouais.
1: Qui fait une arrêtée?
0: Et avec l'étude, je ne suis pas capable.
1: Non, où qui fait une arrêtée?
0: Moi, je suis arrêtée avec les enfants, avec Obzer, occupe. Mais. Ah! Occupe pour agacer.
1: D'accord.
0: Ouais.
1: Donc, est-ce que vous pouvez dire, moi, qui, quand nous faisons la musique, des fois, nous faisons arrêter
0: oui.
1: et prendre compte à la famille?
0: À la famille.
1: D'accord.
0: Voilà.
1: Ok, et prends compte la famille.
0: À la famille.
1: En quelque sorte.
0: Oui, oui.
1: Mais toujours dans cette fois-ci, dans la musique.
0: Dans la musique, d'une autre façon. Quoi.
1: D'accord.
0: Oui.
1: Ok. Et comment ça a passé? Parce qu'il nous connaît, la musique, c'est un monde d'hommes.
0: Oui.
1: C'est beaucoup d'hommes de ce monde musical. Bien tiguit, madame.
0: Bien tiguit.
1: Une madame qui dans une place,
0: oui.
1: qu'on dit, monsieur qui vient une journée et qui cause un langage différent.

0: gaz.
1: Nous précise bien là, hein, sa langage musicien là.
0: Musicien là. Ok. Oui.
1: Comment vous sentez-vous dans ce monde d'homme là?
0: Mais me rentre dans ce monde moi aussi. Moi aussi, je me rentre dans ce monde là.
1: Ouais. D'accord. Vous pas sentez-vous à un moment donné trop femme justement dans un monde d'hommes?
0: Oui, mais nous mettre dans la peau là même pour nous capables courir.
1: D'accord.
0: Ouais.
1: Et arrivez-vous des fois jeune man musicien qui pas connu dans la musique?
0: Non, non,
1: mais c'est pas musicien, c'est un dimanche qui pas connu dans la musique et qui vient avec vous déjà comme ça, mais connais maman Perot ça, c'est un instrument, il a man la corde là, il fait gring.
0: Oui. Là, mon monsieur est venu. Mon monsieur, il a joué saxophone avant.
1: D'accord.
0: Parce que ça a arrêté.
1: OK.
0: Et
1: puis, donc, la famille n'est dans la musique.
0: Oui, là, m'a fait appeler. Là, je me montrais que j'ai fait le sol, ré, n, d. Voilà.
1: D'accord. Ouais. Et justement, quand...
0: Et si mon papa connaît des affaires, si on appelle monsieur Moyou.
1: La mère.
0: Yeah. Il est toujours présent pour moi.
1: Mais justement... C'est vrai qu'il finance M. Morio, est ce sponsor et tout le reste. Mais après, quand le travail est fini, quand le résultat est fini, et qui, écoute, premier sa bébé qui fait que vini là, t'as fait ce premier cri, t'as mis ce premier souffle, qui ça fait? Parce que vous connaissez l'Adam, comme dit sa cause écrite là, et n'a moulin, mais l'Adam. Qui ça? Qui sentiment qui prend place dans un moment?
0: Moi, je suis bien content. Je suis extra content quand ce gars-là est sorti.
1: D'accord.
0: Je suis extra content. Je suis bien fier de ça et même participer dans ce clip.
1: Yeah!
0: Même là, pour courir, crier, je même participer dans ce clip-là.
1: Justement, ce gars-là, raconte-nous un petit guide.
2: Et ce gars-là, c'est gâteau tellement nous jouons la musique.
1: Mm-hmm.
2: Nous jouons un peu tout variété, comme on dit. Yeah. Un peu tout ce qui a été style. Mais là, on a une idée, comment dire. M'amène un petit peu, comment dire. M'amène ça morceau là.
1: Mm-hmm.
2: Un petit peu latino, comment dire. Tout en un son latino derrière. Tu vois, pour autant. Il n'y a pas besoin de
1: comment dire. Oui.
2: Mais c'est pas un
1: soupçon.
2: Un soupçon. C'est que mon esprit. Comment on cause ça avec con.
1: Ok, il y a la mathématique. C'est ça, Jim qui est dans sa mathématique sur la tête.
2: Quand il fait aller, t'as vu, diamant. Il y a un musicien, tout ça là, nous travaillons là. Il m'a dit, on va te connaître avec l'amour pour fatiguer, on peut travailler là, on va pouvoir faire soir qui peut se faire pas choix. Il n'y avait pas de problème, t'as le coup de temps, quand vous finissez, vous faites un pré-mixage, pour donner toi t'écouter. Tu dis à moi, qu'est-ce que ça fait? Quand on écoute ça premier coup, il me dit, ouais. Me dit, oui. On félicite lui, on dit, premier coup, comment on explique lui? Il finit qu'on voit.
1: Tu finis mettre la voix
2: là?
1: Tu finis mettre la voix, pas encore mettre la voix là?
2: Non, pas mettre la voix, c'était là. Moi, j'ai besoin d'entendre ça la musique.
1: C'est la musique là qui vous pouvez entendre avant.
2: J'ai besoin d'entendre ça faire là, qui vont pêcher pas derrière.
1: Yeah.
2: Après, nous, on dit, ça, il finit, lié dans mon pensée qui m'a pérodé. Mais quand il demande, mon maman content. Je dis, ouais, bien bon, dans sa modèle là, allez, là, il y a tout le monde qui n'a pas ajouté.
1: Et là, où venez vous sentez?
2: Quand je finis avec la musique là, carré, là, je vais mettre la voix en dernier.
1: D'accord.
2: C'est comme ça.
1: Okay.
2: C'est comme ça que fait tout le monde.
1: C'est une. Ou peut dire, moi, là où j'ai
2: le
1: mon vitan latino.
2: Mon vitan est tous latino là-dedans. Mais je ne vais pas faire lire.
1: Pas vitan son latino. Ou en vitan ça, ces gars-là, mais avec un petit soupçon de latino. Mais c'est du travail.
2: Je vais ça, ces gars-là. Je vais pour nous, ça.
1: Mais comment arrive justement où Aster vini pose la voix là-dedans parce qu'il y a un latino qui peut battre pas ici, c'est qui peut battre.
2: Mais non, mais moi, ça, si mon dieu dit ça, c'est que vous savez, vous connaissez quand vous composez un morceau, pourquoi tout le monde compositeur comme ça, je finis de tendre ce qu'il y a là-dedans.
1: Okay.
2: C'est la musique qu'il y a là-dedans. Là. Je finis de tendre, comment ça vient battre.
1: Donc là, je t'explique où, comment ça.
2: Là, je mets juste la voix. Là, je t'écris le texte. Parce que ça fait là. Dans l'esprit, dans ça, c'est fini.
1: Ok.
2: On voit. Mais c'est ça qui m'a allé, mon esprit. À cette heure, il donne moi. Normalement, mon problème, comment dire, mon assise dans une pirogue. Mais mon esprit qui m'a visé, bon, lui, tu vois, tu as besoin de pirogue, là, il a mon mot de pirogue.
1: Waouh.
2: Tu vois, J'ai commencé à demander tranquillement.
0: La musique là.
2: Mais je me posais, ouais.
0: Il a vibré.
2: Il a vibré. Il a vibré. Il a vibré.

0: Ça me croit tout bon compositeur, tout bon chanteur.
1: C'est don ce
0: gagné. Il n'a pas de don comme ça.
1: Man don qui se gagne quoi.
0: Oui. Une fois qu'il, comment dire, je finis, je besoin d'expliquer, je sais pas.
1: Oui, oui.
0: Je besoin d'expliquer. Et là, qui va expliquer, là, je gagne ce que j'ai envie.
1: Mais vous connaissez qui voulait, vous expliquez qui voulait, et ben on a fait plus que ce qui voulait.
0: Oui, si tu veux dire, moi, fais un lit que moi, je dire là, moi, pourquoi pas moi.
1: On la bouche aussi.
0: Non, je ne peux pas faire un peu avec la bouche. Mais seulement, parce qu'il est déjà dans la tête, là, je peux faire un peu mon mime pour toi. Mais, tu peux dire, faire la musique là, jouer un lit, instrument, moi, je ne peux pas faire ça. Mais si on connaît, comment tu peux faire ça?
1: Ah.
0: Bon, c'est une affaire. Ça, tout musicien, là, ça. Tout bon musicien, j'étais dans ça. Tout bon compositeur,
1: j'étais dans ça.
0: J'étais dans
1: ça. Et le clip, assistez-moi. Nous, madame Lapé, j'ai moi un possible de clip là, toi, alors raconte-moi un petit clip. Qui ça n'a qui ne fait ça clip là? Côte ça, ça ne fait ça clip là?
2: Racontez, monsieur Moïse, racontez!
1: Passe-boule, appelle ça.
0: Non, mais clip là, c'est un mot ancien camarade, il appelle Clarel. Je connais Clarel Clar. Parce qu'il aime tu faire. Tu veux tu fais pour le Mozambique.
1: OK.
0: Clip pour le Mozambique, les mines faire. Mais là, mon reggaeté encore, il vient de ça. Nous allons nous bouger. Nous allons dans l'endroit, nous allons Riambille. Nous allons Riambille, nous allons Batimaré.
1: OK.
0: Pourquoi pas l'endroit, pas bien d'être à l'heure.
1: Non, raison pour le Maurice Antiguit.
0: Ouais. Riambille, Batimaré, Souillac, Zordin.
1: Yeah.
0: Nous allons deux, trois places, nous allons.
1: Quand
0: tu allais encore,
1: tu allais. Quand
0: tu allais. Macondé, tout ça là, nous allais. Mais pour faire, pour aller dans le clip là,
2: ouais,
0: mais même ça, nous pas encore fini avec le prise là.
1: D'accord.
0: Là, nous pas encore fini avec le prise. Nous avons encore des titus.
1: Des titus encore. Le clip pas encore disponible là.
0: Non.
1: Là, il y a encore toujours peut tourner.
0: Oui, donc nous avons des titus encore.
1: D'accord.
0: Il y a fait. Après ça. Il faisait travailler sur le mixage, sur le montage.
1: Montage.
0: Il faisait un montage, oui.
1: D'accord. Qui fait choisir sa bande d'endroit, là?
0: Mais, tu connais, ça, si vous ne trouvez pas content pour faire un clip, comment dire, bon, mon vini, moi, je vous donne place, je ne suis pas des trois filles, mais danser, je ne suis pas. De mon moment, là, comment dire, vous louez la scène même.
1: Yeah.
0: Non, je ne suis pas content, ça.
1: D'accord.
0: Ni, je ne suis pas content, comment dire, je ne suis pas louer la scène, je ne suis pas santé, alors je peux filmer, moi, après, voilà. Passe ça comme clip. Non. Moi, j'ai envie de dire un clip là. Le bizarre, c'est un des trois l'endroit. Un des trois l'endroit et un des petits habillements différents. Et je dire, il y a ça, une histoire qui clip là peut raconter.
1: Une histoire raconter.
0: Clip là, l'aime. Le bizarre, il raconte une histoire, l'aime. Moi, j'ai dit, il doit comprendre sa santé qui
1: va. Ok. Et qui s'en a qui écrit justement un script, ça clip là, que ça pour aller, qui fait pour faire ça, que ça.
0: Tu vois, ça aussi, maintenant, il est dans mon tête, un petit guide.
1: Ok.
0: Bon, je suis content. Eh, comment on peut faire ça, je gagne ça. Mais comme je cause avec Clarel, mon camarade.
1: Monsieur Clarel, clac!
0: Oui.
1: Yeah.
0: Lui, il est dans mon cause, il est dans mon explique, ça va nous en faire là. Lui, ici, il rentre dans mon.
1: Dans sa histoire.
0: Dans
1: sa
0: réponse là. Et il amène dans nos affaires là, il dit, je vais tourner là. Là, nous, bien, t'es le place, nous filmer ça, nous ensemble, nous faire ça.
1: Yeah.
0: Il donne plus que ce qui m'en.
1: Toujours. Pareil même.
0: Oui.
1: Pareil même.
0: Oui.
1: Dimandis Ganson.
0: Ouais. Mais, allez là, comme ça, ça fait le déroulé.
1: Okay.
0: On va dire, avec un petit tous pour moi, maximum pour
1: ça, Dimoun qui a sa don là.
0: Oui.
1: Qui ne fait pour faire script.
0: Mon caravane a mis dans la tête. Pourquoi mon caravane fait ça pour aller lui? Fais ce travail, ça va pas.
1: Ben oui. Ben oui.
2: T'as tout l'idée.
0: Ouais.
2: On n'a pas ajouté. Ouais.
1: Et est-ce que vous pensez ça soutien qui vous apporte là et ces dernières fois là ou sinon ou pour toujours soutenir Michel Morio?
2: Comme pour toujours soutenir lui,
1: une
2: famille, soutenir famille, soutenir famille.
1: Qui ça fait roux hein? Qu'un camarade apporte autant de soutien, quoi dans roux?
0: Comme un reste tout seul, mobilisé la musique, nous n'arrêtons la musique, mais mon père dit beaucoup camarade. On peut dire beaucoup comment, mais là, comme on gagne ce coup de main, ce soutien, mais là, pour moi, il y a une grâce, un bel courage, un bel courage.
1: Un ange qui m'a dit.
0: Comment dire, oui, comment dire, bon, j'ai une bonne série. Ouais, mais pas comme ça, quand c'est là, mais je

0: C'est que je me suis ressenti.
1: Justement, c'est ça.
0: Tu comprends? Ce coup de main aide moi beaucoup. Tu comprends? Mon cas, je fais des affaires. Mais si je vais t'en aller, comment tu peux faire? Je vais arrêter la moitié.
1: Ah.
0: Mon cas, je vais mon texte, mon cas, je vais mon santé, je vais pas santé.
1: Seulement si.
0: Si je vais
1: Ganchi.
0: Si je vais Goudjou. Si je vais Goudjou, comment tu peux faire? Et qui va. Moi, je vais faire un coup de main avec lui, tu comprends?
1: D'accord.
0: Elle a nouvelles affaires.
1: Donc, ouais. Ok. Et qui va me poser
0: relation.
1: Va me poser à venir, justement.
0: Va me poser à venir, mon papa.
1: Après, bien sûr, le clip qui peut arriver.
0: Donnez-moi, c'est que moi, donnez-moi la musique. La musique, pour moi, c'est mon amour. On me content la musique, moi.
1: Oui.
0: Moi, je suis content de la musique. Même mon papa connaît, moi. Tant que si je suis capable d'appuyer le bâton, je vais me débouter.
1: Continuez,
0: moi. Yeah. Tant que je suis capable, je vais continuer jusqu'à mon dernier jour.
1: Okay.
0: Mais la musique pour moi est une grande affaire, tu vois. Mais mon projet, je ne connais pas ce qui est bon Dieu de marquer pour moi. Si je suis content de mon morceau, mais c'est Banda qui vous.
1: Qui vous décide de la.
0: C'est Banda qui vous met un tapis rouge, tu vois. Banda vous déroule le tapis rouge, hein, c'est Banda.
1: D'accord.
0: Je t'écoute, parce que moi, je suis content de la musique. Je peux faire ce qui m'a. Je peux ressentir ce qui m'a capable. Aïe là. Je vais dire ce que je dis, merci, mon reçu, il y a un bon camarade musicien qui faut, pour même je te connais quitte, je ne peux pas
1: t'en sortir. Je ne peux
0: pas t'en
1: sortir. Mais merci, ça qui appelle grand musicien. Quand nous disons grand musicien, ce n'est pas qu'une tout bonne note qui avait existé l'eau, la terre.
0: Ouais.
1: Grand musicien, c'est celui qui partage.
0: Celui qui partage, oui. Parce que la musique, c'est partager ça. La musique, il ne fait pas partager. Oui.
1: Et notre émission touche presque à sa fin. Justement, un mot de la fin pour tout ça, ben jeune qui a envie de faire la musique, qui a envie de vivre musicien, qui a envie de faire programmation. Qui nous est là pour Jésus?
0: Moi, je conseille tout bon musicien. Un jeune, hein?
1: Yes, bien sûr.
0: Un jeune musicien qui peut lever. Comment moi, dans mon époque, où tu peux jouer au team? On va dire ça encore un coup, on va dire ça tout à l'heure là. Moi, je joue la musique au team. Moi, on prend, je joue la musique au team. Moi, je joue la guitare au team. Moi, je joue la batterie, maintenant, on n'est plus fait jouer comme ça.
1: Comme dit Morklen, batlogué.
0: Mais moi, mon conseil, ben, jeune, qui est intéressé pour jouer la musique, à l'apprendre de l'école. À l'apprendre de l'école, on prend jouer la musique droite, on prend lire la musique. Je vous dis, nous, on a l'occasion.
1: Il y a tout ça là. Il y a beaucoup de place.
0: Il y a beaucoup de place, on a l'école. Allez à l'apprendre. Quand vous finis, apprenez toujours vous avez d'autres manières pour jouer même. Il y a l'autre.
1: Mentalité jouer même.
0: Moi, maintenant, je ne vais pas neuver. Quand vous avez d'autres jouer.
1: Moi,
0: je ne vais pas jouer pour ça.
1: Vous l'écoutez. Non, Thomas, tu peux faire la musique longtemps. Vidé. Pas que la musique, on m'a manqué.
0: Non, c'est vrai, hein. Parce que maintenant, à l'école,
1: je joue la musique.
0: Mais ça va, la génération qui peut venir, c'était là. Si je ne parlais pas en prendre la musique, je déclarais, je ne vais pas prendre un rôle. Je ne vais pas prendre un rôle. Si vous ne pouvez pas en prendre, vous ne pouvez pas mettre. Dans la vérité, comment dire? En prenant le cas, on prend ni de trois manières, ça.
1: Oui.
0: Mais en prenant la vérité. Si c'est en prenant la vérité, ça
1: so, fait la boue.
0: Mon récit jeune, mon récit jeune,
1: ben
0: Timoun, qui vrai, même dans la vérité. Oui, frère. Mon boujou, ça fait moi pour compter boujou. Des fois, quand je m'en prends la guitare là, je vais mettre un peu, comment dire? Pour être comment dire, pour moi, pour être d'autres, comment vous faites travail là. Ça, c'est mon père, on va les trompe la guitare. Vous êtes en train de faire votre travail là, même.
1: C'est mal là, pas pour qu'on attrape ça devant la banane là.
0: Non, une vérité.
1: Une vérité.
0: Une vérité. Beaucoup de gens ne peuvent pas dire, mais moi, je peux dire.
1: Eh bien, merci beaucoup, monsieur Moyo.
0: Oui.
1: Ça fait moi beaucoup plaisir, joignez nous aujourd'hui. Un dimon qui remplit la joie surtout.
0: Bien sûr.
1: Et nous hâte pour retrouver vous ici avec un nouveau projet.
0: Oui,
1: Révini, si madame bien Natacha, sûr. Pas hésiter, amène-le. Et dans mon numéro de téléphone, Astéa, oui. Téléphone-moi, fais-moi connaître. Voilà, une unité de santé, une sortie là, mais j'ai nous qui nous pour bien venir. Et à savoir qui nous capable déjà, écoute, pas battre-le.
0: Ouais.
1: Et Moussa qui fait que sorti.
0: Ouais.
1: Et il y a Segachole aussi qui fait que sorti.
0: Oui.
1: Et dans le passé, il y a un fruit des meilleurs avec Poule Mazambique.

ban morceau qui me conseille vivement à le découvrir, à l'écouter. Et nous, de notre côté, eh ben, nous pouvons faire le nécessaire, faire du monde découvrir, lui. Nous faire du monde découvrir, c'est Gatiolo, déjà pour commencer. Merci beaucoup, Ludovic. Merci beaucoup, Kapil, qui a la technique. Et, on y va? C'est Gatiolo?

Ça, c'est nouveau, en tout cas. Oui, Tracy avec Overdose. Chanson qui nous amène à 20h, passé de 47 minutes. La suite de notre émission avec un morceau qui est sorti en mai de cette année-ci. Mais quand même, c'est un morceau qui date de beaucoup de bonnes années, car c'est une reprise. Monsieur Mika Ramsamy qui reprend la chanson de Black Ayuk. Morceau-là, il appelle Getty Man.

Kunti featuring Jael avec Pas la faute Mama, chanson qui nous amène presque à la fin de notre émission. L'air Pomo Diazot, au revoir et que bien sûr nous retrouvons demain même heure 20h-21h pour une autre émission ça nous la musique avec les autres invités et pas oublier demain mercredi, ce qui veut dire qu'il nous reste ensemble même après 21h, nous pensons jusqu'à 23h pour nos émissions off session avec nos bonnes invités qui Pévin propose nous de la musique live. Ciao, ciao, bye bye. Gros bisous à tous. Moi les autres avec Big Catherine. Chanson proposée par Sika Orlion, Lour YFL Rhythm. Shout out.

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1: Bonsoir à tous, 21h.

0: Et à l'instant, c'était Oasis pour vous avec Wonderwall.
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0: Bonsoir à tous et bienvenue pour Rocking the Show en ce mardi soir. C'est votre rendez-vous rock de 21h à 23h et c'est Alice qui va vous accompagner. J'espère que la journée ça a été. Pour certains, vous êtes en train de travailler, donc bon courage à vous. Et bien entendu, pour ceux qui sont en train de profiter, qui sont en train de conduire tranquillement, on a les bons sons. On aura du Extreme, du Arctic Monkeys, également Lighthouse Family ou Soundgarden. Donc restez bien branchés. Et si vous avez des demandes de chansons, ça se passe via WhatsApp ou SMS sur le 5253-8484, 5253-8484. Direction les années 2000, notamment en 2007, avec Avril Lavigne qui nous sortait Contagious.

0: Et c'était Arctic Monkeys pour vous avec Do I Wanna Know, d'ailleurs groupe britannique qui démarre en 2002, donc ça leur a pris quand même pas mal de temps justement pour se faire connaître, notamment en 2013 avec leur album. On va continuer juste après une pause avec Lighthouse Family.
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0: pour vous avec We Cry, d'ailleurs un groupe qui est toujours en tournée cette année. On va continuer en musique, on aura du Woodkid qui arrive, Snow Patrol ou encore Kings of Leon. Pour rappel, pour vos demandes de chansons, ça se passe sur le 5253-8484 et bien entendu on reste sur du rock.
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1: Et on vient d'écouter Rock Voisine qui a repris Pretty Woman. 21h56, on termine la première partie de cette émission avec Aerosmith pour vous, ce serait Crazy. On est ensemble jusqu'à 23h.

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1: Bonsoir à tous, 22h.

0: Jonas Bourne pour vous avec One of Us.
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0: C'est parti pour la deuxième partie de Rocking the Show. Nous sommes ensemble jusqu'à 23h avec le meilleur de la musique rock. Qu'est-ce qu'on a de calé pour cette deuxième partie? On aura du Glass Animals, on aura également Linkin Park, The Rasmus, Lily Allen ou encore London Grammar. N'oubliez pas que vous pouvez faire vos demandes de chansons sur le 5253-8484, toujours dans ce côté rock. Et bien entendu, pour tout de suite, ce sera U2 et c'est Beautiful Day.

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0: The Rembrandts avec I'll Be There For You, que vous avez dû reconnaître, parce que oui, c'était dans la série Friends. Pour la suite, on change un peu de style, toujours bien sûr dans la catégorie rock, mais on va écouter Lily Allen qui a repris Somewhere Only We Know.
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Le groupe british London Grammar pour vous avec Hey Now, 22h40. J'espère que vous vous portez bien et que vous aimez bien ces chansons rock. D'ailleurs, pour Rocking the Show pour la suite, ce sera The Connells avec 74-75.

22h55, c'est la fin de Rocking the Show pour vous. On se retrouvera la semaine prochaine à la même heure, toujours de 21h à 23h. Belle soirée à vous et restez bien branchés sur les ondes RM1, la radio nationale à venir, la petite musique de nuit.

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